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1: J'ai fait un rêve dans lequel je me souviens qu'il y a des oiseaux. D'un seul coup, il y a, je sais pas, une dizaine d'oiseaux qui débarquent autour de moi. Il y en a un qui se pose vers moi. Je crois même qu'il se pose sur mon bras. Je regarde, je me dis que c'est qu'il doit pas aller bien, il doit chercher de l'aide. Donc je regarde un petit peu. Je me souviens que j'ai quelqu'un à côté de moi à qui je montre. Je dis, bah regarde, il va pas bien là, l'oiseau. Et je sais pas à quel moment du rêve ça bascule. Et ça devient un poisson. Un super joli poisson, noir et blanc, super beau. Et à partir de là, je dois maintenir ce poisson en vie. Et du coup, il va basculer d'un verre d'eau à une vraie mare. Et des fois, je me dis, ah, mais mince, où est-ce qu'il est, mon poisson? Et je l'ai oublié. Et je me retrouve à chercher mon poisson et être sûr qu'il est encore en vie. Et il était encore en vie à la fin du rêve.

j'ai fait un rêve dans lequel je me souviens qu'il y a des oiseaux. D'un seul coup, il y a, je sais pas, une dizaine d'oiseaux qui débarquent autour de moi. Il y en a un qui se pose vers moi. Je crois même qu'il se pose sur mon bras. Je regarde, je me dis que c'est qu'il doit pas aller bien, il doit chercher de l'aide. Donc je regarde un petit peu. Je me souviens que j'ai quelqu'un à côté de moi à qui je montre. Je dis bah regarde, il va pas bien là l'oiseau. Et je sais pas à quel moment du rêve ça bascule. Et ça devient un poisson. Un super joli poisson, noir et blanc, super beau. Et à partir de là, je dois maintenir ce poisson en vie. Et du coup, il va basculer d'un verre d'eau à une vraie mare. Et des fois, je me dis, ah mais mince, où est-ce qu'il est mon poisson? Et je l'ai oublié et je me retrouve à chercher mon poisson et être sûr qu'il est encore en vie. Et il était encore en vie à la fin du rêve.

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j'ai fait un rêve dans lequel je me souviens qu'il y a des oiseaux. D'un seul coup, il y a, je sais pas, une dizaine d'oiseaux qui débarquent autour de moi. Il y en a un qui se pose vers moi. Je crois même qu'il se pose sur mon bras. Je regarde, je me dis que c'est qu'il doit pas aller bien, il doit chercher de l'aide. Donc je regarde un petit peu. Je me souviens que j'ai quelqu'un à côté de moi à qui je montre. Je dis bah regarde, il va pas bien là l'oiseau. Et je sais pas à quel moment du rêve ça bascule. Et ça devient un poisson. Un super joli poisson, noir et blanc, super beau. Et à partir de là, je dois maintenir ce poisson en vie. Et du coup, il va basculer d'un verre d'eau à une vraie mare. Et des fois, je me dis, ah mais mince, où est-ce qu'il est mon poisson? Et je l'ai oublié et je me retrouve à chercher mon poisson et être sûr qu'il est encore en vie. Et il était encore en vie à la fin du rêve.

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j'ai fait un rêve dans lequel je me souviens qu'il y a des oiseaux. D'un seul coup, il y a, je sais pas, une dizaine d'oiseaux qui débarquent autour de moi. Il y en a un qui se pose vers moi. Je crois même qu'il se pose sur mon bras.

Je regarde, je me dis que c'est qu'il doit pas aller bien, il doit chercher de l'aide. Donc je regarde un petit peu. Je me souviens que j'ai quelqu'un à côté de moi à qui je montre. Je dis, bah regarde, il va pas bien là, l'oiseau. Et je sais pas à quel moment du rêve ça bascule. Et ça devient un poisson. Un super joli poisson, noir et blanc, super beau. Et à partir de là, je dois maintenir ce poisson en vie. Et du coup, il va basculer d'un verre d'eau à une vraie mare. Et des fois, je me dis, ah mais mince, où est-ce qu'il est, mon poisson? Et je l'ai oublié et je me retrouve à chercher mon poisson et être sûr qu'il est encore en vie. Et il était encore en vie à la fin du rêve.

J'ai fait un rêve dans lequel je me souviens qu'il y a des oiseaux. D'un seul coup, il y a, je sais pas, une dizaine d'oiseaux qui débarquent autour de moi. Il y en a un qui se pose vers moi. Je crois même qu'il se pose sur mon bras. Je regarde, je me dis que c'est qu'il doit pas aller bien, il doit chercher de l'aide. Donc je regarde un petit peu. Je me souviens que j'ai quelqu'un à côté de moi à qui je montre. Je dis bah regarde, il va pas bien là l'oiseau. Et je sais pas à quel moment du rêve ça bascule. Et ça devient un poisson. Un super joli poisson, noir et blanc, super beau. Et à partir de là, je dois maintenir ce poisson en vie. Et du coup, il va basculer d'un verre d'eau à une vraie mare. Et des fois, je me dis, ah, mais mince, où est-ce qu'il est, mon poisson? Et je l'ai oublié. Et je me retrouve à chercher mon poisson et être sûr qu'il est encore en vie. Et il était encore en vie à la fin du rêve.

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j'ai fait un rêve dans lequel je me souviens qu'il y a des oiseaux. D'un seul coup, il y a, je sais pas, une dizaine d'oiseaux qui débarquent autour de moi. Il y en a un qui se pose vers moi. Je crois même qu'il se pose sur mon bras. Je regarde, je me dis que c'est qu'il doit pas aller bien, il doit chercher de l'aide. Donc je regarde un petit peu. Je me souviens que j'ai quelqu'un à côté de moi à qui je montre. Je dis bah regarde, il va pas bien là l'oiseau. Et je sais pas à quel moment du rêve ça bascule. Et ça devient un poisson. Un super joli poisson, noir et blanc, super beau. Et à partir de là, je dois maintenir ce poisson en vie. Et du coup, il va basculer d'un verre d'eau à une vraie mare. Et des fois, je me dis, ah mais mince, où est-ce qu'il est mon poisson? Et je l'ai oublié et je me retrouve à chercher mon poisson et être sûr qu'il est encore en vie. Et il était encore en vie à la fin du rêve.

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j'ai fait un rêve dans lequel je me souviens qu'il y a des oiseaux. D'un seul coup, il y a, je sais pas, une dizaine d'oiseaux qui débarquent autour de moi. Il y en a un qui se pose vers moi. Je crois même qu'il se pose sur mon bras. Je regarde, je me dis que c'est qu'il doit pas aller bien, il doit chercher de l'aide. Donc je regarde un petit peu. Je me souviens que j'ai quelqu'un à côté de moi à qui je montre. Je dis bah regarde, il va pas bien là l'oiseau. Et je sais pas à quel moment du rêve ça bascule. Et ça devient un poisson. Un super joli poisson, noir et blanc, super beau. Et à partir de là, je dois maintenir ce poisson en vie. Et du coup, il va basculer d'un verre d'eau à une vraie mare. Et des fois, je me dis, ah mais mince, où est-ce qu'il est mon poisson? Et je l'ai oublié et je me retrouve à chercher mon poisson et être sûr qu'il est encore en vie. Et il était encore en vie à la fin du rêve.

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J'ai fait un rêve dans lequel je me souviens qu'il y a des oiseaux. D'un seul coup, il y a, je sais pas, une dizaine d'oiseaux qui débarquent autour de moi. Il y en a un qui se pose vers moi. Je crois même qu'il se pose sur mon bras. Je regarde, je me dis que c'est qu'il doit pas aller bien, il doit chercher de l'aide. Donc je regarde un petit peu. Je me souviens que j'ai quelqu'un à côté de moi à qui je montre. Je dis bah regarde, il va pas bien là l'oiseau. Et je sais pas à quel moment du rêve ça bascule. Et ça devient un poisson. Un super joli poisson, noir et blanc, super beau. Et à partir de là, je dois maintenir ce poisson en vie. Et du coup, il va basculer d'un verre d'eau à une vraie mare. Et des fois, je me dis, ah mais mince, où est-ce qu'il est mon poisson? Et je l'ai oublié et je me retrouve à chercher mon poisson et être sûr qu'il est encore en vie. Et il était encore en vie à la fin du rêve.

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0: j'ai fait un rêve dans lequel je me souviens qu'il y a des oiseaux. D'un seul coup, il y a, je sais pas, une dizaine d'oiseaux qui débarquent autour de moi. Il y en a un qui se pose vers moi. Je crois même qu'il se pose sur mon bras. Je regarde, je me dis que c'est qu'il doit pas aller bien, il doit chercher de l'aide. Donc je regarde un petit peu. Je me souviens que j'ai quelqu'un à côté de moi à qui je montre. Je dis bah regarde, il va pas bien là l'oiseau. Et je sais pas à quel moment du rêve ça bascule. Et ça devient un poisson. Un super joli poisson, noir et blanc, super beau. Et à partir de là...
1: 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Pour une durée de 50 minutes, le tarif 5 euros, la réservation est conseillée. 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Pour une durée de 50 minutes, le tarif 5 euros, la réservation est conseillée. Le rendez-vous, c'est donc le 20 mai à 16h à l'espace Léonard de Vinci pour ce spectacle « Si tu n'étais pas ». 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Pour une durée de 50 minutes, le tarif 5 euros, la réservation est conseillée. 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

0: Et nous sommes en direct avec Anne de la Cité des Arts de Chambéry. Et le moins que je puisse vous dire, c'est qu'il va se passer beaucoup de choses cette semaine. Bonjour Anne, comment vas-tu ?
1: Ça va bien, bonjour Céline, bonjour à tous et à toutes. Et comme tu le dis, c'est très dense cette semaine, pas mal de rendez-vous.
0: On va commencer avec une conférence qui va avoir lieu ce lundi 18 mai, aujourd'hui même.
1: À 18h30, à la médiathèque de la Cité des Arts, elle est proposée par Peter Torvik dans le cadre de ses rencontres « Explorer la musique contemporaine ». Alors, russo-franco-américain, fils et petit-fils d'illustres compositeurs russes, frère du concepteur des synthétiseurs Serge, Ivan Tcherpnin fut un compositeur sensible, original, délicat et lyrique. Sa carrière en tant que compositeur et enseignant dans les établissements prestigieux, Conservatoire de San Francisco, Université de Stanford, Université d'Harvard, est malheureusement brisée trop tôt par un cancer. Mais de belles compositions restent à découvrir.
0: Aujourd'hui même, il y aura également un ciné-concert lundi 18 mai à 19h30.
1: C'est toujours à la Cité des Arts et ça se passe à l'Auditorium. Il s'agit d'un ciné-concert « Dessine-moi une musique ». C'est gratuit, réservation obligatoire auprès de l'accueil de la Cité des Arts. Le film court comme support à la création musicale, des musiciens en direct. Une musique écrite, improvisée ou les deux. Une séance qui s'annonce variée avec surprise et bonne humeur, avec les élèves du pôle musique actuel. Les enseignants qui les accompagnent sont Jean Andréot, Guillaume Jeanne, Hervé Franconi et Mathieu Burgard.
0: Demain, mardi 19 mai, à 19h à la Soute, il y a également un autre concert.
1: Oui, ici, ailleurs et maintenant. C'est aussi gratuit, il y aura une petite contre-marque sur place à récupérer. Le thème de ce concert, c'est le don d'ubiquité. Avec les cycles 2 et cycle 3 des départements voix musique actuelle amplifiée et l'atelier VTT, comprendre voix tout terrain. Et l'atelier de Guillaume Jeanne et Nadia Lamarche.
0: Demain, mardi 19 mai à 19h30, il y aura une conférence, La flûte enchantée. Que se cache-t-il donc derrière les notes ?
1: Oui, donc ça sera à 19h30 à l'auditorium. Toujours même principe, hein, c'est gratuit, il y aura une petite contre-marque à retirer sur place. Proposée par Benoît Bagnin, enseignant de culture musicale. Pagano.
0: C'est très joli, Anne.
1: Oui, alors c'est pas chanté comme eux. Hein. Dans son dernier opéra, Mozart fait appel à la féerie, à la fantaisie, au mystère et à la réflexion philosophique. L'amour sur tous dominant maître, tout être lui doit son tribut. C'est avec la participation des élèves des classes de chant de Marie-Hélène Rucher et Fabienne Marguerite.
0: Mercredi 20 mai à 19h, cette fois à 17h, pardon, cette fois c'est un voyage musical au XVIe siècle qui vous sera proposé.
1: Oui, un concert au son du luth. Ça se passe à la médiathèque Jean-Jacques Rousseau. Pas la médiathèque de la Cité des Arts, c'est bien la médiathèque Jean-Jacques Rousseau. C'est une entrée libre dans la limite des places disponibles. Et ça sera avec les élèves de la classe de luth d'Aurélien Dubuis.
0: On va parler aussi de ce qui va se passer au mois de juin avec les siestes du Vernet qui sont de retour.
1: Oui, chaque mois de juin, la Cité des Arts organise les siestes du Vernet. C'est tous les mardis entre midi et 14h et les jeudis en cas de report pour mauvais temps. Le public chambérien, tranquillement installé dans des transats, profite de ses pauses musicales et se ressource au gré de concerts pop, jazz, blues ou électro. C'est très varié. Le mardi 2 juin, première date de cette série de concerts, vous pourrez découvrir le trio Magneto Shear.
0: Et on va vous en mettre un petit extrait pour vous mettre dans le bain.

0: Mais quel bel extrait.
1: Oui, moi j'y serais entre midi et deux, j'irai prendre mon petit repas et j'irai les écouter.
0: T'as bien raison. En tout cas, voilà, vous avez découvert donc le premier extrait. Ce sera le 2 juin que ça se passera et ce sera bien sûr au Jardin du Vernet. Et pour la suite, eh bien là, cette fois, c'est pour les élèves de la Cité des Arts. Et nous allons commencer par une illustre féministe qu'on connaît plutôt bien, Frida Kahlo.
1: Oui, une conférence Histoire de l'art qui sera à découvrir ce mercredi 20 mai à 18h pour l'École municipale d'art. L'engouement pour les œuvres et l'image de cette grande artiste qui inspire tant les féministes masque parfois la profondeur et la complexité de ses œuvres. Cette conférence propose une approche biographique simple pour comprendre le développement du récit de soi et en peinture. Réservée donc aux élèves de l'École municipale d'art et au personnel de la Cité des Arts.
0: Et ensuite, samedi 23 mai, un stage RAPP, R-A-P-P.
1: Oui, c'est l'acronyme de Recherche, Art Plastique et Perfectionnement. Moulage, on ne parle pas de musique là. Découverte technique et pratique du moulage à partir de différents matériaux originaux, de l'argile, alginate et silicone sanitaire, proposé par Sarah Battaglia. Et c'est donc bien réservé aux élèves de l'École municipale d'art.
0: Et ben voilà, une semaine bien riche à la Cité des Arts. Merci beaucoup Anne d'avoir été avec nous ce matin. Est-ce que tu souhaites rajouter quelque chose avant que l'on se quitte ?
1: Non, je te remercie Céline, juste pour signaler que c'est vrai que lundi prochain je serai pas là, toi non plus, parce que c'est lundi de la Pentecôte.
0: Exactement.
1: On se retrouve dans 15 jours.
0: Dans 15 jours, et eh ben allez, c'est parti. À bientôt Anne, merci encore.
1: Au revoir Céline, au revoir à tous.

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j'ai fait un rêve dans lequel je me souviens qu'il y a des oiseaux. D'un seul coup, il y a, je sais pas, une dizaine d'oiseaux qui débarquent autour de moi. Il y en a un qui se pose vers moi. Je crois même qu'il se pose sur mon bras. Je regarde, je me dis que c'est qu'il doit pas aller bien, il doit chercher de l'aide. Donc je regarde un petit peu. Je me souviens que j'ai quelqu'un à côté de moi à qui je montre. Je dis bah regarde, il va pas bien là l'oiseau. Et je sais pas à quel moment du rêve ça bascule. Et ça devient un poisson. Un super joli poisson, noir et blanc, super beau. Et à partir de là, je dois maintenir ce poisson en vie. Et du coup, il va basculer d'un verre d'eau à une vraie mare. Et des fois, je me dis, ah mais mince, où est-ce qu'il est mon poisson? Et je l'ai oublié et je me retrouve à chercher mon poisson et être sûr qu'il est encore en vie. Et il était encore en vie à la fin du rêve.

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2: 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Pour une durée de 50 minutes, le tarif 5 euros, la réservation est conseillée. Le rendez-vous, c'est donc le 20 mai à 16h à l'espace Léonard de Vinci pour ce spectacle « Si tu n'étais pas ».
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3: Et nous sommes toujours en direct sur Radio Toutoui dans la locale. J'espère que vous êtes tous et toutes très heureux d'être avec nous à nouveau. Nous allons vous parler d'un événement qui va avoir lieu très prochainement. Il s'agit d'une marche et une fête de la paix qui va être organisée à Chambéry le samedi 6 juin de 14h à 18h à l'occasion de la journée internationale du vivre ensemble en paix. Vous êtes tous et toutes invités à participer à ce grand rendez-vous et j'ai la chance d'avoir avec moi deux membres de l'organisation. Il s'agit de Jean-Luc Vignoul qui est au conseil de quartier des Hauts de Chambéry et Alexandre Lomba de Régie Coup de pouce salarié. Ils sont avec nous pour nous parler un petit peu plus en détail de ce grand rendez-vous qui n'attend plus que vous. Bonjour à vous deux, j'espère que vous allez bien.
4: Oui, merci Céline.
5: Bonjour, oui, merci.
3: Alors pour commencer, c'est bien qu'on comprenne qui vous êtes, qui êtes-vous les organisateurs et pour qui vous préparez tout ça.
4: Bon, je vais commencer. Donc peut-être pour situer un peu la journée internationale du vivre ensemble en paix. C'est une journée donc qui a été donc instaurée par les Nations Unies le 16 mai 2017. Et cette journée donc sur les Hauts de Chambéry, nous l'avons tout de suite saisie au vol en disant que c'est vraiment une excellente occasion pour travailler sur le vivre ensemble. Et depuis pratiquement 2018, avec des interruptions pendant effectivement la période du Covid, nous avons réussi à faire une action, et quelquefois plus qu'une action, donc pour mettre cette journée à l'honneur. Et donc cette année, effectivement, nous ne pouvons pas faire ça le 16 mai avec le pont de l'Ascension notamment, et donc les disponibilités aussi des structures d'accueil au niveau de la ville de Chambéry. Et donc avec la ville de Chambéry, donc, le lieu de cette journée sera centré sur le square Lannoy de Bissy, qui est donc derrière le musée savoisien. Et là, nous rassemblerons les personnes qui viendront et donc du Biolay et des Hauts-de-Chambéry pour passer ce moment ensemble.
3: Avant de regarder plus en détail le contenu du programme, Alexandre Lomba, est-ce que vous pouvez nous dire un petit peu qu'est-ce que c'est que la régie coup de pouce ?
5: Alors la régie Coup de Pouce, c'est, au départ, ce sont des associations d'habitants, enfin je dis au départ mais toujours à l'arrivée, qui ont deux axes de développement, la question de l'emploi. Donc il y a vraiment un axe autour de l'emploi, et notamment aujourd'hui dans ce qu'on appelle l'insertion par l'activité économique. Donc c'est une structure d'insertion par l'activité économique. Et puis elle a un axe de développement aussi autour du lien social. La régie Coup de Pouce en particulier a trois actions phares, un café ambulant, des jardins partagés, une action de logement partagé et solidaire qui s'appelle un toit de génération. Mais on a des sœurs, on a des cousines à Chambéry. À Chambéry-Lot, il y a Régie Plus, à qui on fait un coucou, sur le quartier de Chambéry-Lot. Et nous, on est plutôt sur la partie quartier Biolay, Cognin et Jacob. Voilà.
3: Alors, Jean-Luc, vous avez commencé à évoquer donc le programme de cet événement. Donc, ça va avoir lieu le 6 juin. Il y a deux grands rendez-vous qui sont attendus. Tout d'abord, il y a la Marche de la Paix qui va commencer à 14h. Où c'est qu'on se retrouve, comment et pourquoi?
4: Oui, donc effectivement, on a voulu essayer de rassembler, en dehors de Chambéry-Lot, d'autres quartiers de Chambéry. On s'y est pris un peu tard, et certains quartiers, notamment au centre-ville et sur Bissy, nous ont dit bah, « pas cette année, ça sera difficile, c'est trop court pour s'organiser ». Mais au niveau du Biolay, ça a été réactif, hein, n'est-ce pas? Alexandre, donc tu as réussi donc à rassembler pour le Biolay trois associations au moins.
5: Alors j'ai pas réussi, tu as réussi, vous avez réussi, le conseil de quartier. En tout cas, effectivement, on est trois structures. On est le centre social d'activité du Biolay, le CSAB. Donc le centre social du Biolay va participer, et surtout la maison de l'enfance avec les autres actrices que sont les maisons de l'enfance, qui a notamment construit, dessiné le parcours pour que les habitants et les habitantes aillent en direction du centre-ville.
4: Oui, alors effectivement on a donc deux parcours, un parcours qui partira de la place René Vert au Biolay, avec effectivement un rendez-vous pour démarrer à 14h30, donc venez un petit peu à l'avance, et pour effectivement sur un trajet bien précis et travaillé et en sécurité, nous accompagnerons les parents, les enfants et tous ceux qui le souhaitent dans cette marche, avec toute une préparation de cette marche à travers aussi des pancartes, des expressions à travailler auparavant, bien sûr, avec ses habitants, ses enfants. Et ceci est fait aussi dans le cadre d'une œuvre collective, c'est-à-dire l'année dernière, sur les Hauts de Chambéry, pour cette journée du Vivre Ensemble en Paix, nous avions constitué une fresque murale importante de 25 mètres de long sur 3 mètres de haut, et qui est magnifique et qui reste toujours visible sur les Hauts de Chambéry, dans la rue du Pré de l'Âne. Et cette année, en faisant sur le centre, on a imaginé la possibilité de faire une très grosse colombe de la paix qui fera 2,60 m de diamètre. Et cette colombe, elle sera divisée en différentes parties, et ces différentes parties vont être écrites, peintes par effectivement les enfants, les centres des maisons de l'enfance, les centres sociaux, l'ensemble des associations qui participent à cette journée.
3: Pour contribuer du coup à la conception de toutes ces œuvres, finalement, ces œuvres, parce que vous avez évoqué aussi des pancartes réalisées en amont, est-ce qu'il y a des rendez-vous fixes ou c'est chacun qui s'organise un petit peu de son côté?
4: C'est chaque partenaire qui effectivement va s'organiser pour réaliser cela, dans l'esprit de mettre en avant les valeurs de citoyenneté, de solidarité, de respect des personnes, des cultures, de l'environnement. Et il ne s'agit pas pour nous d'une manifestation revendicative, sauf de revendiquer effectivement l'application de toutes ces valeurs et de promouvoir ces valeurs. Donc nous travaillons avec les différents partenaires à réaliser ces différents outils, on va dire, pour montrer notre volonté de se travailler dans le vivre ensemble.
3: Ensuite, une fois que la marche a été réalisée, rendez-vous final à côté du musée savoisien, si je ne dis pas de bêtises.
4: Oui, c'est ça, mais On a cité le Biolay, mais on n'a pas cité finalement Chambéry-le-Haut. Et Chambéry-le-Haut donc, démarra aussi à 14h30 de l'avenue d'Annecy. Hein, et sur cette avenue d'Annecy arrivera aussi déjà les quartiers environnants, des Châtaigniers et donc des Combes. Et ensuite, nous descendrons donc par le Piocher, par la Cassine, pour arriver donc en centre-ville par le boulevard de la Colonne.
3: Un autre point de départ aussi, Chantemerle, de ce que je peux voir.
4: Oui, mais Chantemerle, en fait, c'est sur le projet, sur le trajet, pardon,
3: le trajet.
4: De descente de Chambéry-le-Haut.
3: Ok, et ben voilà pour ce qui est de la marche. Rendez-vous donc à différents endroits, mais ce sera à 14h30 le vrai départ. Et ensuite, on se retrouve pour la fête de la paix. Et là, qu'est-ce qui va se passer?
4: Alors, ben,
5: c'est moi qui parle aussi.
4: Plusieurs associations qui ont proposé donc, des stands, des animations. Et il y en a un particulier, donc justement, de Régie Coup de Pouce que tu pourrais nous présenter.
5: Alors, oui, alors, nous, on va croiser les différentes activités que le pôle lien social porte. On a une action autour des jardins et de l'activité, enfin des trois activités finalement, et de notre café ambulant qui est un principe en fait de vélo mais qui peut se faire à marche aussi, d'aller vers les habitants, de prendre la parole, on va dire, de prendre la température, mais sur des sujets qui peuvent être d'actualité ou autres, notamment du quartier. Et on va lier ça, cette façon de faire, avec les jardins où on va proposer des cultures, présenter des cultures aux passants et aux passantes différentes et de leur montrer comment une symbiose, une rencontre de deux légumes ou d'un légume et d'une fleur peuvent se faire dans la diversité, dans la mixité, et qu'elles peuvent pousser ensemble et s'entraider, et avec le principe d'un toit de génération qui est du logement partagé où aussi les gens se rencontrent sans se connaître, on accueille quelqu'un chez soi, et on va mettre tout ça sur une remorque, les cultures, et puis parler du vivre ensemble, parler de la mixité, de la différence et comment ça peut être un enrichissement en montrant qu'est-ce que la nature elle est capable de faire et ce que peut-être nous aussi on est en capacité de faire. Voilà, qui correspondent quand même assez bien, je pense, aux valeurs de la journée internationale du vivre ensemble en paix.
3: J'imagine que c'est adressé à tout le monde.
5: C'est totalement adressé à tout le monde concernant notre action. Petits, moyens et grands et vieux et vieilles pourront faire ça sans souci.
4: Il y a aussi, donc une préparation aussi importante, aussi une sensibilisation aussi des enfants, notamment dans les maisons de l'enfance des rues de Chambéry, qui ont réuni une vingtaine d'enfants autour de finalement comment faire face aux violences. Hein. Et donc il y a un théâtre forum qui est en construction. Je ne suis pas sûr qu'ils soient en capacité de produire quelque chose, mais en tout cas, ils ont fait une réflexion sur, finalement, face aux violences, comment réagir, comment avoir effectivement les bonnes attitudes, comment parer aussi les interventions qui sont à la fois très difficiles à supporter, à vivre, et avec des difficultés donc de réaction. Aussi bien des violences ressenties dans la famille qu'à l'école ou que dans la société. Et c'est pour nous aussi un axe vraiment important de notre réflexion dans cette journée internationale du vivre ensemble en paix. Faire face justement à tout ce niveau de violence qui nous entoure et comment travailler à le diminuer et avoir les bonnes réactions.
3: On peut dire qu'il y a un enseignement à la paix, peut-être ?
4: Tout à fait. L'idée, justement, de cette journée internationale du vivre ensemble en paix, c'est de travailler à l'éducation à la paix. Et l'éducation à la paix, elle est déjà commencée, hein, dans nos relations, de stress humaine, entre les uns et les autres, sur justement l'écoute de l'autre, c'est de ne pas avoir peur de l'autre aussi, savoir aussi l'accueillir, hein, et également donc des valeurs de la République aussi, dont la citoyenneté. Et donc il y a aussi tout un travail qui est fait, notamment au niveau de l'éducation nationale, au niveau des niveaux de primaire en tout cas, et début de collège, sur ce travail-là, la citoyenneté. Que nous souhaitons mettre en avant également.
3: La journée internationale du vivre ensemble en paix, c'est pour bientôt. La marche et fête de la paix, ce sera le samedi 6 juin de 14h à 18h. Venez nombreux, ce rendez-vous n'attend plus que vous et vos bonnes intentions, bonnes énergies, bonnes initiatives. Vous verrez, il y a de nombreuses personnes qui seront là pour vous orienter. Jean-Luc, vous souhaitez rajouter quelque chose avant que l'on
4: se quitte ? Oui, justement, c'est qu'effectivement, au cours de cette période entre 16h et 18h, si on va avoir effectivement la construction de la colombe qui arrivera par petits morceaux, par les deux marches, on construit cette colombe, on va la fêter, cette colombe collective, on va travailler à des jeux coopératifs qui sont proposés par les différentes associations, notamment l'association Envie en Jeu, qui travaille beaucoup sur ces jeux coopératifs et sur le forum théâtre, mais également on a solliciter un petit spectacle de cirque et on espère faire un peu danser les enfants et les grands avec un peu d'animation spontanée, on va dire, avec l'aide de Kadri, d'Elsa, avec l'aide aussi de danses qui ont été préparées peut-être par les maisons d'enfance à suivre. Tout est en construction. Si c'est en construction, vous pourriez peut-être aussi vous-même participer à cette construction. Et si vous souhaitez lire un poème, chanter une chanson autour de cette petite scène que nous aurons au square Lannoy de Bissy à partir de 16h, eh bien écoutez, contactez-moi au 06 13 08 65 92 et nous en discuterons.
3: Eh bien voilà, le message est passé. Merci infiniment à vous deux d'avoir été avec nous aujourd'hui. Est-ce que vous voulez rajouter un dernier mot avant que l'on se quitte ?
5: Moi, je voudrais remercier le conseil de quartier qui a effectivement attrapé ça et pris l'initiative de le lancer sur Chambéry. Nous, maintenant, ça fait quelques années qu'on y participe et je pense que c'est pas assez encore médiatisé, communiqué, valorisé. Quand on est éduqué et quand on est sensibilisé, après on passe son temps à parler du 16 mai 2017.
4: Mais on espère aussi faire une grande manifestation plus large encore l'année prochaine avec l'ensemble des quartiers de Chambéry.
3: Eh bien voilà, moi je vous souhaite une très belle réussite sur cet événement. N'hésitez pas à revenir pour les prochains rendez-vous que vous organiserez. On sera heureux de les relayer. À bientôt.
5: À bientôt.
4: Merci.

J'ai fait un rêve dans lequel je me souviens qu'il y a des oiseaux. D'un seul coup, il y a, je sais pas, une dizaine d'oiseaux qui débarquent autour de moi. Il y en a un qui se pose vers moi. Je crois même qu'il se pose sur mon bras. Je regarde, je me dis que c'est qu'il doit pas aller bien, il doit chercher de l'aide. Donc je regarde un petit peu. Je me souviens que j'ai quelqu'un à côté de moi à qui je montre. Je dis bah regarde, il va pas bien là l'oiseau. Et je sais pas à quel moment du rêve ça bascule. Et ça devient un poisson. Un super joli poisson, noir et blanc, super beau. Et à partir de là, je dois maintenir ce poisson en vie. Et du coup, il va basculer d'un verre d'eau à une vraie mare. Et des fois, je me dis, ah mais mince, où est-ce qu'il est mon poisson? Et je l'ai oublié et je me retrouve à chercher mon poisson et être sûr qu'il est encore en vie. Et il était encore en vie à la fin du rêve.

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j'ai fait un rêve dans lequel je me souviens qu'il y a des oiseaux. D'un seul coup, il y a, je sais pas, une dizaine d'oiseaux qui débarquent autour de moi. Il y en a un qui se pose vers moi. Je crois même qu'il se pose sur mon bras. Je regarde, je me dis que c'est qu'il doit pas aller bien, il doit chercher de l'aide. Donc je regarde un petit peu. Je me souviens que j'ai quelqu'un à côté de moi à qui je montre. Je dis bah regarde, il va pas bien là l'oiseau. Et je sais pas à quel moment du rêve ça bascule. Et ça devient un poisson. Un super joli poisson, noir et blanc, super beau. Et à partir de là, je dois maintenir ce poisson en vie. Et du coup, il va basculer d'un verre d'eau à une vraie mare. Et des fois, je me dis, ah mais mince, où est-ce qu'il est mon poisson? Et je l'ai oublié et je me retrouve à chercher mon poisson et être sûr qu'il est encore en vie. Et il était encore en vie à la fin du rêve.

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2: Cette semaine, je vous propose de parler d'autonomie, une autonomie douce. On a déjà fait des émissions sur le sujet. On n'est pas très loin de chez Orphée, que vous avez découvert la semaine dernière avec ses fleurs et avec le collectif de la fleur française. On est aujourd'hui chez Sandy Motion. Bonjour.
3: Bonjour.
2: Tu fais beaucoup de choses, on a un petit peu parlé avant. Tu fais de la vannerie, tu fais de la tannerie, tout ça de manière très naturelle. Tu fais de la cueillette, tu proposes des cueillettes sauvages, tu es prof de yoga. Voilà, et tout ça, ça fait des personnages en général que j'aime bien présenter à l'ours et à la carotte, puisque ce sont des gens comme toi qui cherchent à vivre autrement et qui parfois trouvent des choses. Je vois qu'à côté de nous, il y a pas mal de branches d'osier, je suppose, ou de saules. On va parler peut-être vannerie. C'est comme ça que ton rapport à l'autonomie et à la nature a commencé. C'est un lien ancien chez toi.
3: J'ai commencé mon lien avec la nature en passant le brevet d'état d'accompagnateur en montagne, où au début j'accompagnais les gens en montagne de façon plutôt sportive, et puis petit à petit je me suis rendu compte que c'était plus pour moi suffisant, et je me suis tournée un peu vers la nature, à la fois les oiseaux, les champs d'oiseaux, et en même temps les plantes, et essayer de voir comment ces plantes qui nous entourent peuvent nous servir dans notre quotidien. Donc la vannerie, ça fait partie d'une des façons dont j'ai pu utiliser ces plantes et dont j'ai essayé de transmettre l'utilisation aux gens qui venaient avec moi.
2: Alors toi, t'en fais quoi ? Donc c'est de l'osier que tu récupères du sol ?
3: Alors tout ce qu'il y a là, c'est il y a des saules, il y a des noisetiers, il y a du cornouiller. C'est des plantes que j'utilise pour faire des paniers, mais pas que. En fait, c'est vraiment pour faire toutes sortes d'objets. Et toutes les chutes, je les utilise pour faire des petites rambardes.
2: Ouais, ce qu'on appelle des plessis. On met pour faire des bordures de jardin, ou pour mettre de la terre dedans, pour faire des carrés jardins. Oui. Ok, ça, ce sont les chutes en fait de ce que tu fais en travail.
3: Voilà, c'est pour éviter de les brûler, ouais. Et de faire de la fumée. En fait, ben nous, on s'en sert vraiment pour faire nos haies.
2: Okay.
3: Tout ce que je vais pas pouvoir utiliser, ou des fois, il y a des saules qui sont un peu tachés, ou les noisetiers, une fois qu'ils sont un peu trop secs, on ne peut plus tirer les fines lamelles qui servent à faire les paniers. Et dans ces cas-là, ben, au lieu de les soit je les ramène dans la forêt, soit je les utilise.
2: Donc la vannerie, tu en fais quoi ? Donc des paniers, tu viens de le dire ?
3: Alors là, en ce moment, par exemple, je récupère l'écorce des tiges, ça peut être du saule, par exemple. Avec les écorces, on peut en faire des chapeaux, on peut en faire des sacoches. Et c'est au fil des saisons, essayer de voir. Ben, il y a des saisons où on va pouvoir utiliser l'écorce, d'autres où on va utiliser le feuillage. En fin d'été, ça va plutôt être le feuillage et les joncs. À l'automne, ça sera plutôt le noisetier pour faire les paniers. Et en fonction des saisons, ben, essayer d'adapter sa vannerie, de faire une vannerie paysanne, quoi, au fil des saisons.
2: Okay. Ça t'est venu comment, cette envie ?
3: Bizarrement. Hein. petit à petit, par curiosité. Je pense que c'est vraiment la curiosité tout au long de ma vie là, qui m'a amené dans des univers à la fois complètement différents et en même temps qui se rejoignent. Comme le tannage, la vanne.
2: J'allais dire, on va passer du végétal à l'animal. Qu'est-ce qui t'a appris aussi de vouloir faire du tannage ?
3: Eh bien, je pense que c'est surtout quand je suis tombée enceinte. Où
2: Alors, le tannage, on va rappeler. Hein.
3: Ouais,
2: c'est le fait de prendre une peau d'animal et de la transformer en cuir.
3: En fait, c'est moi, quand j'ai vu la peau de mon ventre qui changeait, je me suis dit que la peau, c'était quand même quelque chose de magique qui nous accompagne tous les jours. Et après, je me suis dit, ben oui, les anciens, en fait, ils utilisaient vraiment ces peaux-là, pas les nôtres, hein, mais les peaux des animaux pour faire toutes sortes de choses. Et j'ai voulu essayer. Donc j'ai demandé à des paysans s'ils pouvaient me prêter des peaux plutôt que de les jeter, parce que maintenant, c'est vrai qu'on a tendance à les jeter. Et j'ai essayé de les transformer. Alors au début, il y a eu pas mal d'échecs, et petit à petit j'ai réussi à trouver une méthode qui me permettait, sans utiliser de produits chimiques, de les transformer pour pouvoir les utiliser pour des instruments à percussion. Alors moi, ce qui se passe, c'est que quand s'il y a quelqu'un qui veut faire un instrument de musique, il m'appelle et il vient à la maison Moi, j'ai la peau, soit il la tanne avec moi, d'accord, soit j'ai déjà tanné la peau et on fabrique l'instrument ensemble.
2: D'accord.
3: Voilà, je trouve qu'au moins, il y a vraiment un autre rapport qui se crée avec, avec l'instrument. Et pour moi, c'est ça, c'est le plus important, quoi. Plutôt que de fabriquer des instruments à la chaîne et qui n'ont pas forcément de vie derrière.
2: Alors, tu utilises quoi, c'est quoi comme peau que tu utilises comme aliment?
3: Alors, ça peut être des peaux de daim, des peaux de biche, de cerf.
2: Donc, tes copines avec les chasseurs du coin?
3: Entre autres. Voilà.
2: C'est bien ça de relier qu'être écologiste et faire quand même le lien avec les chasseurs, c'est très bien.
3: Ben moi j'ai trouvé ça génial parce que c'est souvent assez clivé, il y a les écolos d'un côté et les chasseurs de l'autre et en fait on utilise la même nature et c'est réussir à discuter ensemble et finalement en fait il y a plein de secteurs sur lesquels tout va bien quoi.
2: Si on n'écoute pas trop ce qu'on nous dit de penser et comment voir les autres, il suffit de discuter, on se trouve des points communs.
3: Oui, ouais, ouais, complètement. Moi, à la fois, c'était très riche au niveau apprentissage de la peau, mais socialement aussi beaucoup. Ouais. Moi, ça m'a changé beaucoup ça m'a changé un regard sur l'univers de la chasse, quoi. Et j'ai d'ailleurs été contactée à Montpellier pour faire une conférence sur le tannage par la Fédération de chasse. Et pour moi, c'était un vrai cadeau.
2: Super. J'aime bien, en effet, c'est un vrai cadeau pour les auditeurs aussi. Parlez autour de vous, vous verrez que parfois les barrières qu'on essaie de mettre entre nous n'existent pas. Ouais. Donc on est aussi entouré de pas mal de végétales ici. Tu fais aussi ces cueillettes. Qu'est-ce que tu proposes aux gens de manger, de se soigner, de les deux?
3: Alors moi, mon but, c'est pas de dire aux gens, il faut faire ça, c'est vraiment de rendre les gens autonomes par rapport à l'utilisation des végétaux, par rapport à la reconnaissance des végétaux. Quand on approche un peu le milieu de la botanique, on a l'impression que c'est très austère et très compliqué. Et en fait, c'est rendre tout ça beaucoup plus simple en essayant de se limiter à quelques végétaux qui vont pouvoir nous servir à manger, à se soigner, à faire une petite pharmacie pour des petits bobos, hein, bien sûr, mais en tout cas, c'est regarder différemment les plantes qu'on a vraiment dans notre jardin, les rendre extraordinaires, tout ce qui est ordinaire, quoi.
2: Oui, parce que souvent elles le sont. Hein, ce que les gens voient comme une mauvaise herbe qui pousse en travers de leur chemin, ça peut être une plante qui sert.
3: Ouais, mais complètement, rien que la pâquerette en fait. La pâquerette, en fait, quand on fait des balades, les gens, quand je la présente, on dit bon, c'est la pâquerette. Mais oui, mais est-ce qu'on a vraiment regardé de près la pâquerette? La pâquerette, c'est un monde merveilleux quand on la regarde de près. Si on a la chance d'avoir une petite loupe ou si on y met vraiment, on colle l'œil, on peut l'utiliser au niveau médicinal, on peut l'utiliser.
2: Ah ouais, sert à quoi la pâquerette? J'avais jamais entendu parler.
3: La pâquerette, elle va servir, elle va être réchauffante, on peut s'en faire des soupes en fait, ça va ramener un petit peu de chaleur. C'est une plante qu'on va pouvoir utiliser aussi parce qu'elle est vulnéraire, on peut s'en faire un macérat huileux et tu vas pouvoir t'en servir comme l'arnica. Voilà, tu vas pouvoir t'en servir aussi ben justement quand t'as un ventre qui devient un peu gros, voire très gros quand t'es enceinte, ça va t'éviter les vergetures. Mêlée aux fleurs de soucis, là, ça fait un très bon complexe. Et après, c'est vrai que tu peux vraiment la manger au quotidien, t'es sûr que t'en as toujours dans le jardin, enfin presque toute l'année, quoi.
2: Au printemps surtout.
3: Voilà, au printemps, ouais, ouais. Et après, ben voilà, on a le pissenlit, on a le plantain, il y a des...
2: Alors toi, au quotidien, comment ça se passe? Tu manges beaucoup de plantes de ton jardin, de plantes sauvages, cultivées? Comment? Parce qu'il y a une partie potager, là il y a les fraisiers, il y a le potager qui va bientôt, qui attend d'accueillir pas mal, qui a déjà des plantes, qui va en avoir d'autres, on le voit. Mais toi, au quotidien, ça se passe comment avec les plantes?
3: Alors moi, la première chose que je fais le matin quand je me réveille, c'est que je me pose un peu la question de comment je me sens au niveau du ventre, au niveau de la tête, au niveau de l'énergie. Et en fonction de mes ressentis, bah, je vais dehors et je me fais ma petite cueillette pour me préparer ma tisane du matin. Comme ça, je me fais mon petit check. Ça me permet de voir un petit peu l'ambiance dans laquelle je me trouve et d'anticiper un petit peu ma journée, vite fait, hein, sans cérémonie. Mais voilà, et je prends quand même comme ça contact le matin avec... avec les plantes du jardin, alors pas du potager, mais vraiment les plantes sauvages.
2: Alors je vois pas d'ortie, c'est parce que tu les manges toutes?
3: Alors ouais, l'ortie surtout.
2: Parce que c'est vrai que là vraiment on est dans une zone où il devrait y en avoir et j'en vois pas chez toi, ça veut dire
3: c'est
2: que tu en manges beaucoup.
3: Ouais, si tu regardes bien, il y en a quand même un peu partout. Après c'est vrai qu'on a fait un peu le vide, mais il y en a toujours un petit peu sur le côté. Ouais. Et c'est une plante que j'utilise beaucoup, mais qui a une constitution asséchante et j'ai un terrain assez sec. Et du coup je vais plutôt utiliser, je vais l'utiliser un petit peu, mais accompagné de plantes qui vont ramener un peu d'humidité.
2: D'accord. Où c'est qu'on revoit ce genre de savoir sur le sec, l'humidité? C'est dans des ouvrages que tu as lu quand même ça?
3: Moi, je suis en formation en herboristerie et une herboristerie où on s'intéresse au côté un peu médecine chinoise et où je trouve vraiment intéressante l'approche parce qu'il va y avoir... On va étudier la constitution des plantes et on va étudier sa propre constitution. Et quand je fais une balade avec les gens, moi, c'est vraiment ce qui m'intéresse, c'est que les gens eux-mêmes apprennent à se connaître pour pouvoir aller vers les plantes qui leur sont adaptées. Chaque personne va avoir une constitution qui lui appartient, mais on ne va pas tous avoir besoin de la même. Par exemple, comme on disait tout à l'heure, si on a la toux, si on est un peu pris au niveau des voies ORL, on ne va pas tous se diriger vers le thym, par exemple.
2: Ouais, le thym, c'est bon pour certaines personnes, mais pas pour toutes.
3: Exactement. Voilà, c'est ça.

0: nous sommes de retour avec Sandy. Sandy, on l'a à peine évoqué. On va essayer d'aller voir un petit peu voir en vrai tout ce que tu fais. Donc tu fais de la vannerie, tu fais des tannages de peau pour faire des instruments de musique. Tu vis avec les plantes de ton jardin. Tu apprends aux autres à faire du yoga, en particulier des personnes âgées. Tu fais donc des balades avec les plantes pour découvrir les plantes d'un point de vue culinaire et cosmétique et se soigner, c'est ça?
1: Oui, médicinal. Moi, le but, c'est d'amener les gens et de voir. Alors évidemment, moi, j'explique un petit peu, mais le but, c'est qu'après, les gens, ils vérifient par eux-mêmes. Et puis, en fonction de s'ils ont des pathologies, vérifier s'il y a des contre-indications, en sachant que moi, je ne connais pas toutes les contre-indications de toutes les plantes. Donc, c'est vraiment après chaque balade, moi, ce que je conseille, c'est de vérifier par soi-même. Et de vérifier par soi-même, ça permet d'être un peu plus sûr de soi pour l'utilisation. Au niveau culinaire, par exemple, je fais plus d'ateliers culinaires parce qu'il y a un petit flou juridique au niveau de la responsabilité. Il y a beaucoup de gens qui présentent des allergies. Et moi, ce que je fais, c'est qu'on parle du côté culinaire, du côté sensoriel, vraiment le petit goût. Des fois, on peut avoir la feuille en bouche pour ceux qui le veulent. Mais par contre, la cuisine, je ne la fais plus faire avec les gens.
0: C'est l'industriel qui a gagné, qui a mis en place des normes pour que finalement des choses qui sont mauvaises pour la santé, mais standardisées, remplacent les choses uniques comme ça.
1: Mais voilà, disons qu'après, on a toujours un petit peu la peur de se retrouver devant des flous et d'être remis en cause. Et c'est vrai que maintenant, il y a pas mal de gens qui présentent des allergies et on ne sait plus trop à où s'en tenir, quoi.
0: Tu me fais goûter quand même quelque chose avant qu'on rentre, aller voir la vannerie, quelque chose que je ne connaîtrais pas. Ou qui est très classique et que j'ai jamais goûté. Non, ça, c'est une achillée.
1: Oui.
0: Tu la manges?
1: Oui, tu peux, ouais, en salade. Ce qui est intéressant, c'est de goûter des plantes qui ont vraiment des saveurs complètement différentes.
0: Elle a un peu d'amertume.
1: Oui, c'est ça.
0: Mais elle est bonne. Elle reste douce quand même, c'est marrant.
1: Il y a de l'amertume et du coup, ça c'est pareil, on va le travailler. Vous voyez, ça veut dire que c'est une plante qui a une constitution amère. Mmh. C'est une plante qui va être asséchante.
0: D'accord. Ça fait maigrir?
1: Non.
0: C'est dommage, parce que je suis pas enceinte, mais j'ai quand même la peau qui s'est un peu tendue sur le ventre ces dernières années. Dommage, sinon non, je...
1: Ça va être une plante qui va resserrer les tissus, c'est une plante qui est astringente.
0: D'accord.
1: Et tout ce qui est astringent, ça va faciliter la circulation sanguine, ça va faciliter la circulation lymphatique aussi, donc ça peut aider à éliminer, mais voilà.
0: Bon, très bien. Qu'est-ce que tu aurais alors pour brûler ma graisse?
1: Pour brûler ta graisse... je pense que si tu manges que des plantes, c'est déjà ça va aider. Mais ouais, juste rien que déjà un petit drainage.
0: Les fleurs de sauge officinales sont très bonnes,
1: ouais,
0: en effet.
1: Ouais.
0: Elle m'a donné une fleur pendant qu'on parlait. Moi, je les avais jamais mangées.
1: En rouleau de printemps, ça réveille les papilles.
0: C'est très bon. Tu vois, parce que c'est vrai qu'on en a de la sauge officinale, donc la vraie sauge, celle qui est un peu duveteuse et gris argenté, qui sert normalement de sécher pour des tisanes. Mais j'avais jamais osé goûter les fleurs qui sont bonnes. Bon, mais très bien.
1: Ouais, moi, je m'en sers un peu pour purifier le lieu, pour nettoyer un petit peu. Voilà. Mais c'est vrai qu'au niveau culinaire, c'est très très fort. Mmh. Et on aime ou on n'aime pas. Mmh. Et après, comme on disait tout à l'heure, il y avait une vieille. On disait qu'il y a de la sauge dans son jardin, n'a pas besoin de médecin. Mmh. En fait, suivant ta constitution, ça peut être super intéressant, mais ou pas, quoi.
0: D'accord. Mmh. Bon, après les fraisiers, ça, je te les laisse, je connais. Tu as de belles fraises, disons. Alors, tu vas nous montrer, tu as un atelier, du coup, dans ta maison. Alors, la maison, on n'en a pas parlé, mais ton chéri est charpentier. Donc là, on est évidemment, la maison aurait pu donner aussi lieu à une émission, puisqu'on est sur une...
1: Une maison en paille avec la technique grèbe.
0: D'accord. C'est quoi la technique grèbe?
1: Technique grèbe, c'est qu'il y a une ossature, une ossature principale, une ossature secondaire et à l'intérieur des bottes de paille qui sont mises sur champ. Et de chaque côté, un coffrage avec un mélange ciment chaud sûr.
0: D'accord. Et le tout bardé de bois. Et en plus, pas du bardage régulier. C'est vraiment c'est une très grande cabane, mais il y a cet esprit qui est vraiment très chouette.
1: Voilà.
0: Et tu es bien dedans.
1: Ouais, par contre, ouais, on est super bien dedans, ça, c'est clair.
0: Là, t'as une petite serre.
1: Ouais, où je fais sécher les écorces.
0: Ah, je croyais que c'était des pots en l'air, mais en fait, c'est... là, tu fais... C'est... J'ai tes écorces.
1: Là, en fait, j'ai...
0: C'est des rouleaux, en fait, accrochés à des fils, accrochés au plafond.
1: Ouais, en fait, c'est ça. C'est, là, c'est la période où il y a la montée de sève. Donc, en fait, je fends les tiges dans la longueur et après, je récupère l'écorce que je roule en sens inverse pour qu'elle reste droite. Et après, je découpe des fines lamelles de ces écorces-là pour pouvoir fabriquer ce qu'on disait tout à l'heure, des sacoches ou des chapeaux ou tout autre objet.
0: Ils sont, c'est un peu plus épais, quoi.
1: Alors, tu peux découper des grandes lamelles ou des beaucoup plus fines. Et c'est vrai que ça c'est juste de la magie, quoi. C'est un peu comme la peau des bêtes. On se rend compte qu'on peut faire plein de choses avec. C'est super intéressant. Et c'est vrai, on le voit très peu utilisé ici aujourd'hui.
0: Complètement. Et tu crois que ça se faisait, c'est un savoir ancien, c'est des choses qui se faisaient ici ?
1: Ici, je sais pas trop.
0: Ici, en France ?
1: Ouais, en France. Alors, il y avait certaines. En fait, la vannerie, ce qui est intéressant, c'est qu'en fonction des régions, il y a des savoirs qui sont complètement différents, d'autres qui se rejoignent. Mais c'est vrai que le côté écorce, en tout cas, dans notre région-là, je n'ai jamais trop vu.
0: Je vois d'autres plantes qui sèchent dans ta petite serre.
1: C'est la fume-terre. La fume-terre que j'ai récupérée, justement, je ne l'ai jamais trop utilisée et je voulais goûter son amertume. Et elle va être utilisée pour le foie, pour drainer un petit peu le foie. Et à côté, l'aubépine. L'aubépine pour calmer un peu le système nerveux.
0: C'est les fleurs que tu utilises ?
1: Les fleurs et les feuilles. Et
0: pour calmer le système nerveux ?
1: Ouais, pour rééquilibrer le système nerveux. Moi qui ai un système nerveux qui est assez... je suis un petit peu tonique, mais des fois un petit peu trop. Et l'aubépine me sert justement dans mon quotidien.
0: Ok. Ça, je connais. Ça doit être un rhizome...
1: C'est la patate douce.
0: C'est ça.
1: Ouais, on est en train d'essayer de se tenter la patate douce.
0: Tu veux la tenter à l'intérieur ?
1: T'as peur ? On va la mettre dehors, mais on attendait un peu que les cinq glaces soient passées là.
0: Ouais. Alors là, on rentre dans le garage.
1: Ouais,
0: il y a encore, t'as encore des trucs en train de sécher.
1: Ça c'est le roseau massette. C'est le. Alors il y a du roseau massette que je récupère à la fin de l'été et je le fais sécher et après je peux l'utiliser toute l'année pour fabriquer justement les chapeaux ou les sacoches. L'avantage des roseaux, ce qui est intéressant, c'est que le saule souvent c'est difficile à travailler pour les gens qui ont des problèmes articulaires et tout ce qui est feuillage, on peut le travailler vraiment avec tout public. À la fois les jeunes, les petits et les personnes âgées.
0: Oui, parce que tu vis plus de la passation de savoir que tu fais, des stages, que de la fabrication d'objets, on est d'accord.
1: Oui, en fait, j'ai finalement plus beaucoup de temps pour fabriquer. J'adore fabriquer et j'aime beaucoup transmettre et c'est vrai que mêler toutes tes activités, là, le temps de fabrication, il devient assez court.
0: Il faut trouver l'équilibre entre les deux.
1: Voilà, d'où l'aubépine.
0: Et là, il y a quelques pots. On commence à rentrer dans le domaine des pots, là.
1: Ouais, tu vois, alors c'est les dernières pots que j'ai. Après, y a toutes celles qui sont dans les poubelles, là, qui me restent à tanner. Donc ça, c'est par exemple, ça, c'est de la peau de daim.
0: Alors, il y a des daims dans les forêts, ici ?
1: Non, c'est un élevage du côté de la Charente, où que ma mère, quand les animaux se battent, et des fois, ils sont obligés de

0: Une fois que ça c'est fait, j'utilise la cervelle. Donc soit la cervelle de l'animal, soit une cervelle que je vais acheter si j'en ai pas. Et je vais badigeonner la peau de cette cervelle.
1: D'accord.
0: Qui va permettre de renourrir la peau en phospholipides, parce que sinon la peau c'est un peu comme du carton. Mmh. Et le fait de la renourrir, ça va lui donner une certaine souplesse.
1: D'accord.
0: Si je voulais une peau très très souple, je la tremperais carrément dans cette espèce de pâte à crêpes de cervelle, quoi.
1: D'accord.
0: Plusieurs fois en l'assouplissant, et là par contre physiquement c'est plus compliqué.
1: Et là c'est une technique que tu as appris comment?
0: En cherchant, en essayant, et puis finalement je me suis rendu compte que c'est un peu une technique que les Amérindiens utilisaient.
1: D'accord.
0: Pour finir, je fais des tipis et je les fume à l'écorce de chêne et de châtaignier. Voilà, comme ça permet de les rendre imputrescibles.
1: Donc là on est rentré. Ah bah oui, en effet. Il y en a plein le plafond.
0: Voilà.
1: C'est chouette.
0: Donc il y a vraiment plusieurs techniques. Le but c'est, moi c'est vraiment justement d'apprendre plusieurs techniques et plusieurs savoirs au niveau des lieux où j'ai été. Donc là par exemple on a ce qui ressemble au tistaï.
1: Alors le tistaï c'est le panier.
0: C'est le panier des baronnies qui était fait tout en oistier. Donc moi ça fait partie des choses que j'ai vraiment envie de transmettre pour que ces paniers là puissent perdurer. Comment tirer une fine lamelle sur du noisetier, quelles sont les techniques, parce que ça c'était vraiment pratiqué avant.
1: Très joli, hein.
0: Et ça les plus, en fait tous les gens qui les fabriquaient sont morts mais aujourd'hui quoi.
1: Et tous les paniers qu'on trouve sur les marchés sont fabriqués en Chine ou ailleurs?
0: Et bien déjà, quand on voit le prix des paniers aujourd'hui et le temps qu'on met pour les fabriquer, on se dit que...
1: Ils sont fabriqués.
0: Ouais, voilà, carrément.
1: Ah, ils sont très bien finis, hein. J'ai déjà vu de la vannerie sauvage, là t'as vraiment des objets qui sont finis, c'est très joli, hein.
0: Voilà, avec des techniques un peu différentes. Et donc ça, tout ça, c'est...
1: Des couleurs différentes, donc tu utilises différentes... Ouais. Ah, c'est joli.
0: À la fois du cornouillé, il y a du troène, il y a du saule aussi. J'essaye de mêler un petit peu.
1: Et l'abat-jour, c'est toi qui l'as fait?
0: Oui.
1: Ah, il est très joli, ça on en voit évidemment dans les boutiques déco, mais là il a un côté beaucoup plus naturel et libre, il est très joli.
0: Ouais, et le but c'est justement, il n'y a pas de difficulté, c'est de rendre les gens autonomes sur des fabrications comme ça, quoi. Après, on a tout ce qui est un peu sculpture aussi qu'on va pouvoir faire avec ce qu'on va trouver. Il y a de la glycine, il y a du lierre, de la clématite.
1: Donc là, tu as fait une espèce d'abeille sculpture.
0: Voilà.
1: Alors, qui est quand même sur du fil de fer. Ouais, c'est
0: ouais,
1: ça.
0: En fait, souvent, je fais une armature quand même à la base. Uh-huh. Et histoire que quand les végétaux sèchent, ils restent quand même maintenus. Et après, autour, je fais de la vannerie aléatoire.
1: C'est très joli.
0: Ça, et après, on a tout ce qui est peu de tambour. Donc ça, c'est de la peau de biche que j'ai utilisée. Et après, je fais les cadres en bois avec du merisier qui a été coupé à côté et du peuplier qui vient d'un peu plus haut que l'âne me semble.
1: Alors, qui achète ça?
0: Alors ça, c'est les gens qui... Il y a des gens qui font du yoga, il y a des gens qui font de la méditation. Ça peut être aussi des gens qui se connectent un peu avec la nature. Après, en fait, moi, ils viennent là. Et après, l'utilisation derrière leur appartient. Ça peut être aussi des musiciens. Il y a des musiciens, okay, qui viennent.
1: Oui, un peu ethnique, des orchestres ethniques, ce genre de choses.
0: Oui, oui, mais pas forcément que. Ouais.
1: D'accord.
0: Non, j'ai eu des profils de musiciens vraiment dit complètement différents.
1: Ok.
0: Ouais. Rarement rappeur, tout ça.
1: Et évidemment, musique électronique, il n'y a pas.
0: Voilà.
1: On arrive au terme de cette émission avec toi, Sandy. Quel est le conseil que tu donnerais aux gens? Alors voilà, on n'est pas obligé de faire de la vannerie, bien qu'on peut venir l'apprendre, c'est intéressant de savoir faire ses pieds à panier, on n'est pas obligé de faire du tannage. Mais si on veut se reconnecter à la nature, parce que toi, finalement, ça a été des expériences successives, quoi. Tu as petit à petit fait des choses avec l'univers qui t'entourait, avec la nature qui t'entourait. Quel est le conseil, par exemple, sur les plantes? Ça, c'est le truc le plus classique que tu donnerais aux gens, toi qui as maintenant, tu es jeune encore, mais avec un petit parcours.
0: Moi, ce que je donnerais comme conseil, ça serait de vraiment se contenter de vraiment les plantes de son propre jardin. On dit que les plantes qui poussent dans ton jardin, c'est celles dont tu as besoin. Alors, je ne sais pas si c'est vrai, mais en tout cas, de se dire, sur un petit carré là, des plantes se limiter d'abord aux plantes qu'on est sûr de reconnaître. Et en apprendre, on essaie d'en apprendre une par an. mais dans sa totalité. Essayer de la regarder, de la sentir, de la toucher et essayer de

0: Si elle est comestible, si elle est utilisable, évidemment, une fois qu'on est sûr de son identification.
1: Donc il faut quand même avoir Internet. Ou un livre.
0: Non, des bouquins, ouais. Ouais. Moi, pour le coup, j'utilise très peu Internet pour les plantes. Parce que je trouve qu'à sur Internet, tu vas pouvoir tout voir et son contraire.
1: Alors, comme livre, qu'est-ce que tu as comme Bible ?
0: Alors, moi, j'ai les deux Lachaud. J'ai les bouquins d'identification des plantes. Et après, j'ai des livres sur l'herboristerie. Alors, il y a des vieux livres, mais je me contente jamais d'un livre. Ce qui est bien, c'est d'en avoir plusieurs pour essayer de vérifier même les contre-indications, de voir. Des fois, elles sont inscrites dans certains bouquins et pas forcément dans d'autres.
1: Oui, parce que sur Internet, on va avoir des gens très farfelus qui vont vous dire que c'est super, que ça marche, alors que ça peut être dangereux. Ce qui, en général, a été imprimé il y a quelques années, en tout cas, au début des années 2000, est en général sûr.
0: Oui, ça a été général vérifié, quoi. Et pas réédité, en tout cas, s'il y avait des grosses erreurs. Donc, au moins juste ça, et essayer de voir toutes les utilisations qu'on va pouvoir en faire. Et on n'a pas... Enfin, pour moi, une dizaine de plantes, ça suffit, en fait. Et c'est vrai qu'on est dans une société, là, où on consomme beaucoup, et du coup, on a envie d'apprendre toutes les plantes. Et finalement, rien qu'avec le pissenlit, il y a moyen de faire de la bannerie avec du pissenlit. Il y a moyen de se soigner, il y a moyen de manger, tu vois.
1: Et puis, on trouve toujours des nouvelles vertus dans des plantes très exotiques qui viennent de l'autre bout du monde, mais avec des dégâts environnementaux qui vont souvent avec. Il vaut mieux se contenter de ce qui pousse dans le jardin.
0: Ouais, on parlait de la pâquerette, toi, l'arnica, c'est pareil, il n'y en a pas dans mon jardin, mais j'ai de la pâquerette, je vais pouvoir l'utiliser.
1: Très bien, merci Sandy. Et pour ceux qui veulent te connaître, tu as un site qui sont dans le coin, qui viennent dans les Baronnies, là, dans les Hautes-Pyrénées, il y a un endroit où trouver des renseignements sur toi ?
0: Alors moi j'ai un site qui s'appelle Détour Sauvage. Sur internet, et sinon je mets les actualités sur le Facebook Yoga Détour Sauvage.
1: Détour au singulier ?
0: Détour au singulier. Okay. Ouais, tout attaché.
1: Très bien, merci Sandy. Bel été à toi.
0: Merci beaucoup et au plaisir.
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3: J'ai fait un rêve dans lequel je me souviens qu'il y a des oiseaux. D'un seul coup, il y a, je sais pas, une dizaine d'oiseaux qui débarquent autour de moi. Il y en a un qui se pose vers moi. Je crois même qu'il se pose sur mon bras. Je regarde, je me dis que c'est qu'il doit pas aller bien, il doit chercher de l'aide. Donc je regarde un petit peu. Je me souviens que j'ai quelqu'un à côté de moi à qui je montre. Je dis regarde, il va pas bien là l'oiseau. Et je sais pas à quel moment du rêve ça bascule. Et ça devient un poisson. Un super joli poisson, noir et blanc, super beau. Et à partir de là, je dois maintenir ce poisson en vie. Et du coup, il va basculer d'un verre d'eau à une vraie mare. Et des fois, je me dis, ah mais mince, où est-ce qu'il est mon poisson ? Et je l'ai oublié et je me retrouve à chercher mon poisson et être sûr qu'il est encore en vie. Et il était encore en vie à la fin du rêve.
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j'ai fait un rêve dans lequel je me souviens qu'il y a des oiseaux. D'un seul coup, il y a, je sais pas, une dizaine d'oiseaux qui débarquent autour de moi. Il y en a un qui se pose vers moi. Je crois même qu'il se pose sur mon bras. Je regarde, je me dis que c'est qu'il doit pas aller bien, il doit chercher de l'aide. Donc je regarde un petit peu. Je me souviens que j'ai quelqu'un à côté de moi à qui je montre. Je dis bah regarde, il va pas bien là l'oiseau. Et je sais pas à quel moment du rêve ça bascule. Et ça devient un poisson. Un super joli poisson, noir et blanc, super beau. Et à partir de là, je dois maintenir ce poisson en vie. Et du coup, il va basculer d'un verre d'eau à une vraie mare. Et des fois, je me dis, ah mais mince, où est-ce qu'il est mon poisson? Et je l'ai oublié et je me retrouve à chercher mon poisson et être sûr qu'il est encore en vie. Et il était encore en vie à la fin du rêve.

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j'ai fait un rêve dans lequel je me souviens qu'il y a des oiseaux. D'un seul coup, il y a, je sais pas, une dizaine d'oiseaux qui débarquent autour de moi. Il y en a un qui se pose vers moi. Je crois même qu'il se pose sur mon bras. Je regarde, je me dis que c'est qu'il doit pas aller bien, il doit chercher de l'aide. Donc je regarde un petit peu. Je me souviens que j'ai quelqu'un à côté de moi à qui je montre. Je dis, regarde, il va pas bien là, l'oiseau. Et je sais pas à quel moment du rêve ça bascule. Et ça devient un poisson. Un super joli poisson, noir et blanc, super beau. Et à partir de là, je dois maintenir ce poisson en vie. Et du coup, il va basculer d'un verre d'eau à une vraie mare. Et des fois, je me dis, ah mais mince, où est-ce qu'il est, mon poisson? Et je l'ai oublié et je me retrouve à chercher mon poisson et être sûr qu'il est encore en vie. Et il était encore en vie à la fin du rêve.

J'ai fait un rêve dans lequel je me souviens qu'il y a des oiseaux. D'un seul coup, il y a, je sais pas, une dizaine d'oiseaux qui débarquent autour de moi. Il y en a un qui se pose vers moi. Je crois même qu'il se pose sur mon bras. Je regarde, je me dis que c'est qu'il doit pas aller bien, il doit chercher de l'aide. Donc je regarde un petit peu. Je me souviens que j'ai quelqu'un à côté de moi à qui je montre. Je dis bah regarde, il va pas bien là l'oiseau. Et je sais pas à quel moment du rêve ça bascule. Et ça devient un poisson. Un super joli poisson, noir et blanc, super beau. Et à partir de là, je dois maintenir ce poisson en vie. Et du coup, il va basculer d'un verre d'eau à une vraie mare. Et des fois, je me dis, ah, mais mince, où est-ce qu'il est, mon poisson? Et je l'ai oublié. Et je me retrouve à chercher mon poisson et être sûr qu'il est encore en vie. Et il était encore en vie à la fin du rêve.

0: La balançoire grince sous l'érable dans la cour verte et bleue. Claire et Gilles sont ressortis en pyjama après la grande toilette du samedi. Leur mère n'a rien dit. Elle était trop occupée à ranger les affaires du bain, la bassine, la serviette, le gant. Gilles ne se balance pas. Il est assis sur le mur du jardin et le regarde devant lui. Il ne regarde pas sa sœur. Il ne l'accompagne pas, comme il le fait parfois, en imitant le mouvement de ses jambes pour se donner de l'élan. Claire sent qu'il est là, sans être là, comme s'il avait le pouvoir de sortir de son corps quand il veut ou quand il a peur.
1: Bonjour, bienvenue dans votre magazine Parole, un magazine consacré aujourd'hui au roman de Marie-Hélène Lafon, Hors Champ, paru aux éditions Buchet-Chastel. Nous avons rencontré Marie-Hélène Lafon lors de son passage à Chambéry, à la librairie Carin, et nous lui avons demandé quelle avait été la genèse de ce livre, Hors Champ.
2: Ce livre est très lié à tous les livres précédents que j'ai écrits, en fait. Et notamment à celui que j'ai publié en 2023 qui s'intitule Les Sources, dans lequel on a une famille de paysans et l'histoire de cette famille est présentée plutôt à l'étage, si je puis dire, du père et de la mère. Et je savais très bien, en achevant ce roman de 2023, que je reviendrais ensuite sur le terrain de cette famille, mais cette fois-ci à l'étage de la fratrie, c'est-à-dire de la fille et surtout du fils. Donc la piste de ce roman, en fait, elle s'ouvre de manière explicite dans le précédent roman, celui de 2023.
1: En fait, on suit Gilles et Claire, oui, et un peu les parents. Mm-hmm. Mais c'est vrai que le fil conducteur est principalement Gilles, même si Claire a un rôle important puisqu'elle ponctue tout au long du roman le lien avec son frère. Mm-hmm. Et tout au long du roman, il y a plusieurs thématiques. La première peut-être est celle liée à l'église, puisqu'ils vont commencer à voir Nini qui pue du goulot, si je reprends votre expression, et qui enseigne la catéchèse et qui raconte un certain nombre d'histoires, ce qui permet de développer l'imaginaire.
2: Oui, alors cette présence dans les années d'enfance, puisqu'ils ont 8 et 9 ans, dans ce premier tableau, je préfère parler de tableau que de chapitre, il y en a 10. Dans ce premier tableau, ils ont 8 et 9 ans et Gilles prépare sa première confession. Donc la liste des péchés et tout ce processus. En fait, c'est très sociologique ça. Hein. On est à une époque, fin des années 60, début des années 70, et dans un milieu, paysannerie, familiale, petite propriété, 1000 mètres d'altitude, Nord-Cantal, région isolée. On est donc dans un lieu et dans un milieu où l'empreinte catholique est encore forte. On va la voir disparaître presque totalement en 50 ans. Dans les 50 ans de vie de ce frère et de cette sœur qui vont se dérouler par la suite, on va voir cette présence disparaître. Mais dans le commencement, en effet, de leur vie, elle est là. Et en l'occurrence, elle me permettait, dans ce premier tableau, de mettre l'accent sur Gilles, sur son rapport à la notion même de péché, puisqu'il doit préparer une liste de péchés pour se confesser, et le lien qu'il établit entre le péché, la peur, et d'où vient la peur dans laquelle grandit Gilles, elle vient du père. La peur commence avec le père. Ça me permettait de poser d'emblée ce cadre-là, duquel tout dépend, y compris ce que l'on pourrait appeler le destin tragique de Gilles.
1: C'est vrai qu'il se pose la question, est-ce que la peur est un péché? Ne pas dire la peur, est-ce un péché? Mais c'est aussi une façon de dessiner la place des femmes dans cette époque-là et dans ce milieu-là, puisque les femmes vont se confesser et pas les hommes. Ça montre déjà une différence entre les deux sexes.
2: Oui, en effet, on est aussi là, à cette époque-là, et ça va bouger très vite. Hein. Mais on est dans un monde où, dirait-on avec un terme d'aujourd'hui qui n'eût pas été appliqué à cette époque-là, la répartition genrée des rôles est encore très arrêtée. Et cet enfant qui a 8 ans et sa sœur ont déjà constaté que l'emprise du catholicisme est beaucoup plus forte sur les femmes que sur les hommes. Et on le sait très bien hein, que dans les sociétés traditionnelles, c'était le plus souvent le cas. Il y avait bien sûr des exceptions, mais c'était le plus souvent le cas. Bon, j'ai presque envie de vous dire, peu importe, hein, parce que encore une fois, tout ça va dégringoler, mais d'une manière phénoménale. Ça s'appelle la déchristianisation des sociétés rurales, et elle est, aujourd'hui, 50 ans plus tard, elle est magistrale, que l'on soit homme ou femme.
1: L'Église, la première communion, la question du péché, l'autre tableau qui est important aussi pour la genèse de frères et de la sœur, c'est l'école, avec deux parcours complètement différents, et pour elle et pour lui.
2: Tout à fait, tout à fait. Alors ça, c'est aussi très sociologique. Dans ce que j'appelle les minces dynasties paysannes, à cette époque-là, c'est-à-dire dernier quart du XXe siècle, il y a une sorte de sélection qui s'est faite dans les familles entre les garçons et les filles. Auparavant, on se posait beaucoup moins la question de savoir ce qu'allaient devenir les filles. Des filles nées dans les années 30, pour la plupart d'entre elles, elles épousaient des paysans. Et elles restaient dans cette société paysanne ou rurale. Elles devenaient éventuellement commerçantes ou autres, mais elles restaient dans l'orbe familial. Ça bascule totalement et très vite, hein, dans le dernier quart du XXIe siècle. Et les filles sont très fortement invitées à aller inventer leur vie ailleurs. Si quelqu'un reste pour recueillir l'héritage et continuer, c'est le garçon, ce qui va être le cas. Et les filles, quand elles apprennent bien, elles sont invitées à partir par l'école. C'est très sociologique, ça n'a rien d'un destin faramineux, ça n'est pas du tout perçu comme quelque chose d'exceptionnel. Et c'est ce qui arrive dans cette famille. Et on comprend bien que la sœur, qui elle, pour le coup, prend le train de l'école, et aime d'emblée l'école, et s'y sent d'emblée à l'aise, on comprend bien qu'elle le saisit parfaitement, quel est le mécanisme de tri qui est à l'œuvre. Elle a 13 ans, 14 ans, elle est déléguée de classe, elle assiste au conseil de classe, elle voit très très bien qui monte en quatrième et qui n'y monte pas. Et elle a saisi de manière tacite, sans que personne n'ait rien expliqué, les enjeux de cette affaire-là. Et ces enjeux vont se révéler absolument déterminants.
1: Alors elle saisit les enjeux, mais elle a aussi un goût particulier pour les études et pour la lecture, puisque elle saute de classe, mais le soir elle aimerait plutôt que de regarder la télé aller lire dans sa chambre, et ça va être la première de la famille à avoir le baccalauréat. C'est aussi un élément très important par rapport à l'époque et par rapport aux filles.
2: Mais ça aussi c'est sociologique. Vous voyez, dans beaucoup de famille paysanne, ça s'est vraiment passé comme ça, je n'invente rien, hein, mais mes livres sont très ancrés dans un réel sociologiquement avéré. Hein. Et en effet, elle a la chance hein, de faire une bonne rencontre avec l'école. Elle aime l'école et l'école l'aime, donc c'est plus simple.
1: Elle aime tellement l'école qu'elle aime aussi le pensionnat, puisqu'elle se retrouve en groupe, elle se retrouve dans un dortoir, et elle dit même qu'elle arrive à mieux dormir à l'école qu'à la ferme.
2: À la ferme, il faut préciser, on n'a pas besoin de préciser, puisque ça a été indiqué d'emblée, la cellule familiale paysanne est quand même entièrement vrillée de l'intérieur par la terreur que le père fait régner autour de lui. Donc, même si la sœur n'y a pas le même degré de sensibilité que le frère, elle y est quand même confrontée. Hein. Donc, on comprend très très bien, même si le mot n'est pas dans le texte, hein, que cette sœur doit être, elle aussi, traversée par l'angoisse qui vrille tout le monde dans cette famille, et que lorsqu'elle est au pensionnat, elle échappe à ça. Et c'est pour ça qu'elle dort mieux, et c'est pour ça qu'elle étudie bien, et c'est pour ça qu'elle aime le pensionnat. Et ce qu'elle comprend aussi assez vite, c'est que son frère n'a pas ce recours. Puisqu'il ne sera interne, lui, que 2 ans. Il va être engagé dans une sorte de cycle court, une formation agricole minimaliste, en quelque sorte, et va donc se retrouver à l'âge de 14 ans, 1 semaine en classe et 3 semaines chez les parents. Hein. Donc dans un rythme d'alternance qui va faire qu'il n'échappe jamais à la radiation terrorisante, si je puis dire, qui émane du père.
1: Il y a cet aspect-là, mais il y a aussi l'aspect de Gilles qui est rêveur. Il est capable, dit sa sœur, de sortir de son corps pour rêver, pour penser, pour être ailleurs. C'est aussi un élément du fils. Il y a à la fois cette voie tracée avec l'alternance, il est à l'école et il travaille à la ferme, mais il y a aussi cette voie où il est différent, il est moins ancré sur la terre.
2: Mais ça ne lui servira de rien, il ne s'échappera pas. On comprend très bien que cette capacité, en effet, hein, qu'il semble avoir à à s'échapper, à galoper, voilà, hein, hors du monde dans lequel le hasard de la naissance l'a plantée. Elle va très vite s'étioler chez lui. Déjà dans le deuxième tableau, à 13-14 ans, il semble ne plus l'avoir. Il l'avait, et elle se manifestait assez puissamment autour de la séance de catéchisme, puisque la Nini, la dame catéchiste, présente manifestement de semblables caractéristiques. Et cet enfant le sent. Il y a quelque chose chez la Nini, pour lui, qui est à la fois profondément répulsif et profondément fascinant. Mais ce pouvoir de s'échapper, métaphoriquement, qu'il a, enfant, il va très vite le perdre. Et ensuite, il ne s'échappera pas, il ne s'échappera plus.
1: Oui, et puis ça pose la question du choix, qui est un non-choix pour lui, puisque fils de paysan, il deviendra paysan, et la ferme est pour lui. Et un choix pour la sœur, qui, elle, pourra vaquer à ses plaisirs ou à ses goûts, à ce qu'elle est. Et d'ailleurs, ce non-choix est signalé tout le temps par rapport au fils, c'est-à-dire que, quels que soient les tableaux, quelle que soit l'avancée de sa vie, il est confronté toujours à ce non-choix.
2: Oui, il est coincé. Ça s'appelle un destin. Sauf que là, il est tragique, le destin. Concernant la sœur, je précise quand même une chose, hein, c'est que, vous l'avez dit d'emblée, la grande affaire du livre, c'est le lien entre le frère et la sœur. Et la sœur, pour le coup, on comprend qu'elle invente à Paris une autre vie, où elle est professeure et écrivain. On sait très peu de choses sur cette vie. Ce que l'on comprend, c'est que lorsqu'elle revient à la ferme, elle perd le rapport au langage qu'elle doit avoir dans cette autre vie, où elle est encore une fois professeure et écrivain. Donc en principe, elle a les mots. Et quand elle revient dans la sphère de la ferme, elle ne les a plus. Elle renoue avec les usages de la tribu. Et l'usage majeur de la tribu, c'est d'abord le silence.

Il ne disait plus le père, il disait le vieux ou l'autre, quand il parlait à sa sœur, qu'il l'écoutait sans l'interrompre, les rares fois où ils étaient seuls, dans le pré ou dans la voiture, pendant les leçons de conduite qu'il lui donnait sur la petite route du plateau. Il ne la regardait pas. Il déroulait en boucle des phrases folles qu'il ne reconnaissait pas. Il voyait que sa sœur était complètement dépassée. Elle bougeait les mains sans raison et ses pieds s'agitaient aussi quand elle était assise sur le siège à côté de lui. Il la trouvait de plus en plus maigre. Supposait que c'était à cause de cette vie qu'elle avait à Paris, une vie qu'il n'imaginait pas. Elle avait étudié, elle était devenue professeure. Mais elle continuait à étudier encore. Il ne savait pas pourquoi.

0: tout le roman, c'est aussi la vie de la ferme, la vie de la famille, avec la mère qui réveille Gilles tous les matins parce qu'il doit aller s'occuper des bêtes et aller traire, ce qui est assez logique dans cette activité. Mais ce n'est pas un appel au réveil parce qu'il faut aller travailler, c'est un appel au réveil parce qu'elle aussi a peur, elle a peur de la colère du père.
1: La peur est vraiment le, j'allais dire, l'alpha et l'oméga de tout. Et en l'occurrence, on a le sentiment, et je n'en fais pas une loi générale dans le monde paysan, évidemment, mais on a le sentiment que dans cette famille-là, la situation est tellement minée par la peur que ni la mère, ni le fils, en tout cas, ne semblent avoir un plaisir quelconque et un bénéfice secondaire quelconque à faire ce qu'ils font. C'est-à-dire à être l'une paysanne et l'autre d'abord fils de paysan et ensuite paysan lui-même. On a l'impression que tout est du côté de la contrainte, de l'obligation, du devoir, de l'angoisse. Donc c'est extrêmement pesant et on a un peu de mal à comprendre comment ça peut continuer. Et cependant, toute une vie peut se consumer ainsi puisque les années passent. Claire et Gilles ont 8 et 9 ans dans le premier tableau, ils ont 50 ans de plus dans le dernier.
0: Alors il y a cet aspect de contrainte lié à la peur, mais il y a aussi un autre aspect, me semble-t-il, c'est l'aspect de l'habitude. On mange à la même place autour de la table, on regarde la télé tous ensemble. Il y a des rituels immuables qui sont associés aussi à l'absence de parole, c'est-à-dire la même chose tous les jours et toujours sans mots.
1: Oui, c'est très juste. Et les rituels font les rituels très, très ancrés autour du travail, notamment, évidemment, ça, c'est pas étonnant, dans ce type de milieu, font passer la vie et la rendent supportable. Ce sont des repères. On a les gestes, on fait les gestes. On s'assied à table à la même place, en effet. On se lève à la même heure pour aller faire les mêmes gestes au même endroit, quand bien même on n'en a pas envie, quand bien même on a le sentiment d'évoluer dans une sorte de cauchemar toujours recommencé, mais il y a en effet la force de l'habitude. Et cette force de l'habitude, parfois, elle est même une sorte de recours. Par exemple, il y a une scène où Gilles est pris à partie par une femme avec laquelle il tente de rompre, et par le frère de cette femme, qui viennent le prendre à partie jusque dans la ferme, et lorsqu'ils sont parti, enfin, lorsqu'il le lâche, enfin, on le voit d'une certaine manière se réfugier dans les gestes du travail. Comme si ces gestes qui font repère avaient aussi le pouvoir de l'apaiser, en dépit de ce contexte peu rassérénant, c'est le moins que l'on puisse dire. Ce qui va mettre en danger les rituels, c'est l'évolution de l'agriculture. Le fait que, par exemple, dans cette famille où on a toujours fabriqué du fromage, on va devoir, pour des raisons économiques, y renoncer. Donc changer, s'adapter. Et le fils, par exemple, va décaler petit à petit les horaires de la traite, ce qui scandalise profondément le père. Parce que justement, comme vous l'avez remarqué, c'est toucher à l'édifice des habitudes qui, encore une fois, permettent de tenir. C'est mettre en péril.
0: Ce changement d'habitude, vous le disiez, il y a le changement d'horaire pour la traite, mais il y a l'arrêt du fromage, et il y a aussi garder simplement les vaches. Et puis, destruction absolue pour l'histoire de cette ferme, en tout cas du père, c'est l'arrêt du fromage, mais la vente du lait à la coopérative, c'est une chose abominable pour lui.
1: Pour lui et pour la mère aussi, c'est déchoir. L'honneur paysan, pour ne pas dire l'orgueil, il était dans la transformation, dans la fabrication d'un produit noble. Et donc, donner le lait au laitier, on n'emploie même pas le verbe vendre. On dit donner, on parle du laitier. On parle même pas de la notion de coopérative parce qu'on a peu de notions de la coopération. Chaque ferme est une île, avec ce que ça suppose de vulnérabilité, évidemment, parce qu'on est plus fort à plusieurs. Et ils sont chacun très seuls. Et ça, c'est terrible. Et, y compris dans la famille, d'ailleurs, où le père et le fils sont chacun très seuls pour s'opposer l'un à l'autre. Donc ça va quand même très, très loin. Et en effet, il y a là une perte de l'honneur et une perte du sens, surtout. Une perte du sens du travail. Et ça, c'est extrêmement violent aussi. C'est violent pour le père, mais on ne va pas s'apesantir sur le père. Ce n'est pas la matière du livre, le père. La matière du livre, c'est le fils et son lien avec la sœur. Mais c'est violent aussi pour le fils, bien entendu, qui non seulement n'a pas choisi, mais en plus se retrouve à travailler dans un contexte auquel il ne comprend plus rien, qui est le contexte de la PAC, de sa mise en place. Ça commence en 62, la PAC, l'année même de sa naissance ou de celle de sa sœur. Et tout ça va lui arriver dessus sans qu'il y entende quoi que ce soit. La mère ne se gêne pas pour dire que l'équilibre économique de de la ferme, c'est-à-dire le fait que le budget se tienne encore à peu près correctement, hein, même si la ferme devient de plus en plus précaire, repose entièrement sur les primes de la PAC. Ce qui change quand même beaucoup de choses. Hein. On ne vit plus du prix de ses produits. On est assisté par un système auquel on ne comprend rien. Et dont le père, par exemple, lui, hein, dit qu'il a perdu les pédales. Puisque les petits veaux mâles, c'est le père qui le dit, hein, sont vendus à un prix dérisoire pour quelques dizaines d'euros, les petits veaux mâles, et partent à 3 semaines pour être engraissés, on ne sait même pas où, et encore moins comment. Le père dit, on a perdu les pédales. C'est la perte du sens. Et ça, c'est très douloureux aussi, la perte du sens.

Il était dans son lit. La pleine lune traverse la chambre. Il paraît que la pleine lune empêche les gens de dormir. Ou qu'elle peut donner des idées bizarres à certaines personnes. Il l'a lu dans le journal. Pour lui, pleine lune ou pas, c'est pareil. Il dort toujours mal et il vit de plus en plus fatigué. Mais peut-être que le jeune du viaduc a été détraqué par la lune. Il revoit sa figure blanche, sa bouche ouverte, fermée, ouverte, fermée. Détraqué. La mère employait ce mot au téléphone pour parler de lui, à l'époque de Christine et aussi de Nadine, le même mot que pour la pendule, quand elle retarde ou s'arrête carrément. La pendule se détraque. La télévision aussi, le lave-vaisselle, la cafetière. Mais on peut changer les choses ou les réparer.

0: On parle depuis tout à l'heure des ruptures. Il y en a une aussi qui est importante dans le changement de la famille et pour le fils et dans le rapport avec sa sœur. C'est lorsque le fils et le père se battent, parce que le père met en priorité son chien plutôt que son fils, ce qui fait péter, si je peux m'exprimer ainsi, péter un câble au fils. Et la sœur va les séparer. Mais ça aussi, c'est un élément clé dans leur vie. C'est cette violence entre le père et fils où le fils comprend que le père, à ce moment-là, commence lui aussi à avoir peur.
1: Et il ne sait pas quoi faire de cette peur. Voilà, donc, c'est même pas, vous voyez, ça n'équilibre pas les forces en présence, ça ne crée pas une issue. C'est tout simplement vertigineux. Et en effet, il se trouve que par hasard, la sœur est présente ce jour-là. Laquelle sœur n'eût pas su que le pugilat avait eu lieu si elle n'avait pas été présente, parce qu'on se serait bien gardé de le lui dire. Hein. Elle est présente et en effet, elle les sépare. Bon. Mais vous avez raison de dire que dans son histoire, avec son frère et avec ce clan familial, duquel elle fait indéfectiblement partie, bien qu'elle en soit partie, eh bien, c'est un moment décisif, c'est un moment fondamental. Il y a un avant et un après.
0: Alors, il y a quelques instants, on disait que la sœur apprenait que le père et le fils se sont battus parce qu'elle était présente, sinon on ne lui aurait pas dit. Et d'ailleurs, cette absence de dit, cette absence de mots est présente tout au long entre le frère et la sœur, puisqu'à chaque fois, elle peut poser une fois une question, mais c'est qu'elle n'aura pas de réponse, elle ne répétera pas. Elle est plutôt observatrice, elle essaye de tendre la main à son frère, mais c'est le silence qui lui répond et c'est symptomatique. Avec la volonté du frère de ne jamais répondre au téléphone.
1: Oui, alors en effet, vous avez raison. Vous dites volonté, moi j'ai presque envie de vous dire incapacité. Incapacité. J'aime assez le terme symptomatique pour qualifier le fait qu'il ne réponde pas au téléphone. De manière générale, il ne répond pas.

0: pas aller au-delà de toute façon. Et on ne va pas au-delà de toute manière dans cette cellule familiale, parce qu'elle n'a pas davantage de capacité de dialogue avec sa mère, avec son père. Avec la mère, la conversation, si conversation il y a, tourne exclusivement autour du voisinage. Voilà. Et ça, c'est un très, très répandu dans la vie rurale, c'est pas spécifique de la vie paysanne. Et ça permet de dire un certain nombre de choses, parce qu'en parlant des autres, on peut dire des choses sur soi, mais de manière entièrement détournée. Voilà. Donc on est dans un univers où, en effet, on se tait, on fait silence, et le livre est écrit à partir de ces silences. La place du silence y est extrêmement importante, d'autant plus qu'il est construit sur une série d'ellipses, puisque les 10 tableaux qui balayent 50 ans de vie laissent évidemment d'énormes morceaux de silence entre chacun. Je ménage des morceaux de silence entre chacun. C'est très vrai dans tous mes livres précédents aussi.
1: Le livre parle du silence, mais il parle aussi des premières fois. Et vous parliez tout à l'heure du dialogue entre la mère et la fille. Il y a un peu ce dialogue, effectivement, lors de la fête de Saint-Roch, où la fille vient ramener à sa mère les nouvelles des gens aux alentours, mais c'est aussi l'occasion d'aller voir le feu d'artifice entre les deux femmes et l'occasion de se rendre compte qu'à cet endroit, avec cette famille-là, il y a eu plein de premières fois qui resteront toujours des premières fois, quel que soit ce qui se passe par la suite.
0: Oui, oui, bien sûr. Comment dire ? La sœur ne peut pas faire comme si elle n'avait pas commencé d'être dans ce monde-là, dans cette famille-là et dans ce milieu-là. Donc, elle a tout à fait conscience et c'est qu'il serait vain de vouloir arracher ces couches géologiques qui la constituent. Elle ne saurait les évacuer de toute manière. Donc, le premier feu d'artifice, c'est là. Le premier rapport aussi au paysage. Et là, pour le coup, on est dans quelque chose de très fort pour elle, de très rassérénant et de très heureux, de très jubilatoire. Le rapport qu'elle a au pays et au paysage, et auquel elle est extrêmement attachée, cette fois d'une manière positive, qui ne doit rien à la culpabilité, à ce qu'on pourrait presque assimiler une sorte de goût du malheur. Non, le paysage, c'est de la joie pure. Et ses retrouvailles avec le paysage, elle les célèbre chaque fois qu'elle retourne au pays. Et c'est peut-être ça qui lui donne la force de faire ce qu'elle fait dans le cadre familial. Elle le fait parce qu'elle estime devoir le faire, mais encore faut-il avoir la force de le faire.
1: Des moments de joie, il y a le paysage, il y a la première fois du feu d'artifice, oui. Mais dans des choses plus petites, je dirais, il y a la cueillette des haricots verts, oui. Par exemple, oui. Qui lui donne du bonheur, oui. Ou il y a le retour de ce métayer qui est parti à la retraite et qui lui fait des compliments sur les desserts de sa mère, oui. Comme si sa mère donnait en cadeau à la famille sans jamais rien dire, oui. Sa capacité à faire de la pâtisserie.
0: Par exemple, oui. Il y a les libellules aussi. Vous voyez, donc, en effet, il y a fort heureusement quand même, des éclats, on pourrait dire des copeaux presque, de joie, voilà, ce qui fait que on peut quand même tenir et se tenir ensemble. Sinon, on se demande bien pourquoi. On persisterait, elle persisterait.
1: Et puis peut-être qu'il y a une phrase qui peut illustrer la relation entre le frère et la sœur, entre Gilles et Claire, et l'incapacité de dialoguer. C'est « Si un jour tu veux tout arrêter, tu peux compter sur moi. »
0: Si un jour tu veux arrêter tout ça, tu peux compter sur moi, oui. C'est la phrase qu'elle a trouvée. Elle-même n'en saisit pas tous les tenants et les aboutissants, et lui encore moins. Mais c'est devenu une sorte de rituel, là encore, entre eux, de formule magique peut-être, de berceuse, pour bercer son angoisse, aussi bien la sienne à elle que la sienne à lui. En tout cas, c'est une manière de lui manifester sa présence et son attention. Et des lecteurs m'ont fait remarquer, j'ai trouvé ça extraordinaire comme image, que c'était une corde qu'elle lui tendrait pour ne pas se pendre. Vous voyez, la corde pour se pendre, elle lui tendrait cette corde-là pour qu'il ne se pende pas.
2: Le dimanche 9 juillet 2018 finissait quand Claire est entrée dans la touffeur de la grange. Gilles était adossé à un ballot. Elle s'est avancée, il avait retiré sa casquette et la tenait dans sa main droite. Son front était nu et luisant. Pour la première fois, elle a remarqué qu'il avait exactement la même implantation de cheveux que leur père. Lentement, elle a dit « Gilles, Si tu continues à perdre 8

0: Vaches par an. Tu sais compter. Dans 4 ans, t'as plus de vaches. Elle a attrapé son regard. Elle a entendu. J'en peux plus. Faut que ça s'arrête. Il a répété. J'en peux plus. Faut que ça s'arrête.
1: Merci à Marie-Hélène Lafond d'avoir bien voulu répondre à nos questions. Merci à Simone Sarah Chabert d'avoir prêté sa voix pour lire des extraits du roman de Marie-Hélène Lafond, Hors Champ, paru aux éditions Bûcher-Chastel. Et merci à la librairie Garin pour avoir permis cette rencontre. Quant à moi, je vous souhaite une excellente semaine littéraire.

j'ai fait un rêve dans lequel je me souviens qu'il y a des oiseaux. D'un seul coup, il y a, je sais pas, une dizaine d'oiseaux qui débarquent autour de moi. Il y en a un qui se pose vers moi. Je crois même qu'il se pose sur mon bras. Je regarde, je me dis que c'est qu'il doit pas aller bien, il doit chercher de l'aide. Donc je regarde un petit peu. Je me souviens que j'ai quelqu'un à côté de moi à qui je montre. Je dis, regarde, il va pas bien là, l'oiseau. Et je sais pas à quel moment du rêve ça bascule. Et ça devient un poisson. Un super joli poisson, noir et blanc, super beau. Et à partir de là, je dois maintenir ce poisson en vie. Et du coup, il va basculer d'un verre d'eau à une vraie mare. Et des fois, je me dis, ah mais mince, où est-ce qu'il est, mon poisson? Et je l'ai oublié et je me retrouve à chercher mon poisson et être sûr qu'il est encore en vie. Et il était encore en vie à la fin du rêve.

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j'ai fait un rêve dans lequel je me souviens qu'il y a des oiseaux. D'un seul coup, il y a, je sais pas, une dizaine d'oiseaux qui débarquent autour de moi. Il y en a un qui se pose vers moi. Je crois même qu'il se pose sur mon bras. Je regarde, je me dis que c'est qu'il doit pas aller bien, il doit chercher de l'aide. Donc je regarde un petit peu. Je me souviens que j'ai quelqu'un à côté de moi à qui je montre. Je dis bah regarde, il va pas bien là l'oiseau. Et je sais pas à quel moment du rêve ça bascule. Et ça devient un poisson. Un super joli poisson, noir et blanc, super beau. Et à partir de là, je dois maintenir ce poisson en vie. Et du coup, il va basculer d'un verre d'eau à une vraie mare. Et des fois, je me dis, ah mais mince, où est-ce qu'il est mon poisson? Et je l'ai oublié et je me retrouve à chercher mon poisson et être sûr qu'il est encore en vie. Et il était encore en vie à la fin du rêve.

0: La balançoire grince sous l'érable dans la cour verte et bleue. Claire et Gilles sont ressortis en pyjama après la grande toilette du samedi. Leur mère n'a rien dit. Elle était trop occupée à ranger les affaires du bain, la bassine, la serviette, le gant. Gilles ne se balance pas. Il est assis sur le mur du jardin et le regarde devant lui. Il ne regarde pas sa sœur. Il ne l'accompagne pas, comme il le fait parfois, en imitant le mouvement de ses jambes pour se donner de l'élan. Claire sent qu'il est là, sans être là, comme s'il avait le pouvoir de sortir de son corps quand il veut ou quand il a peur.
1: Bonjour, bienvenue dans votre magazine Parole, un magazine consacré aujourd'hui au roman de Marie-Hélène Lafon, Hors Champ, paru aux éditions Buchet-Chastel. Nous avons rencontré Marie-Hélène Lafon lors de son passage à Chambéry, à la librairie Carin, et nous lui avons demandé quelle avait été la genèse de ce livre, Hors Champ.
2: Ce livre est très lié à tous les livres précédents que j'ai écrits, en fait. Et notamment à celui que j'ai publié en 2023 qui s'intitule Les Sources, dans lequel on a une famille de paysans et l'histoire de cette famille est présentée plutôt à l'étage, si je puis dire, du père et de la mère. Et je savais très bien, en achevant ce roman de 2023, que je reviendrai ensuite sur le terrain de cette famille, et cette fois-ci à l'étage de la fratrie, c'est-à-dire de la fille et surtout du fils. Donc la piste de ce roman, en fait, elle s'ouvre de manière explicite dans le précédent roman, celui de 2023.
1: En fait, on suit Gilles et Claire, oui, et un peu les parents. Mm-hmm. Mais c'est vrai que le fil conducteur est principalement Gilles, même si Claire a un rôle important puisqu'elle ponctue tout au long du roman le lien avec son frère. Mm-hmm. Et tout au long du roman, il y a plusieurs thématiques. La première peut-être est celle liée à l'église, puisqu'ils vont commencer à voir Nini qui pue du goulot, si je reprends votre expression, et qui enseigne la catéchèse et qui raconte un certain nombre d'histoires, ce qui permet de développer l'imaginaire.
2: Oui, alors cette présence dans les années d'enfance, puisqu'ils ont 8 et 9 ans, dans ce premier tableau, je préfère parler de tableau que de chapitre, il y en a 10. Dans ce premier tableau, ils ont 8 et 9 ans et Gilles prépare sa première confession. Donc la liste des péchés et tout ce processus. En fait, c'est très sociologique ça. On est à une époque, fin des années 60, début des années 70, et dans un milieu, paysannerie, familiale, petite propriété, 1000 mètres d'altitude, Nord-Cantal, région isolée. On est donc dans un lieu et dans un milieu où l'empreinte catholique est encore forte. On va la voir disparaître presque totalement en 50 ans. Dans les 50 ans de vie de ce frère et de cette sœur qui vont se dérouler par la suite, on va voir cette présence disparaître. Mais dans le commencement, en effet, de leur vie, elle est là. Et en l'occurrence, elle me permettait, dans ce premier tableau, de mettre l'accent sur Gilles, sur son rapport à la notion même de péché, puisqu'il doit préparer une liste de péchés pour se confesser, et le lien qu'il établit entre le péché, la peur, et d'où vient la peur dans laquelle grandit Gilles, elle vient du père. La peur commence avec le père. Ça me permettait de poser d'emblée ce cadre-là, duquel tout dépend, y compris ce que l'on pourrait appeler le destin tragique de Gilles.
1: C'est vrai qu'il se pose la question, est-ce que la peur est un péché? Ne pas dire la peur, est-ce un péché? Mais c'est aussi une façon de dessiner la place des femmes dans cette époque-là et dans ce milieu-là, puisque les femmes vont se confesser et pas les hommes. Ça montre déjà une différence entre les deux sexes.
2: Oui, en effet, on est aussi là, à cette époque-là, et ça va bouger très vite, mais on est dans un monde où, dirait-on avec un terme d'aujourd'hui qui n'eût pas été appliqué à cette époque-là, la répartition genrée des rôles est encore très arrêtée. Et cet enfant qui a 8 ans et sa sœur ont déjà constaté que l'emprise du catholicisme est beaucoup plus forte sur les femmes que sur les hommes. Et on le sait très bien, hein, que dans les sociétés traditionnelles, c'était le plus souvent le cas. Il y avait bien sûr des exceptions, mais c'était le plus souvent le cas. Bon, j'ai presque envie de vous dire, peu importe, hein, parce que encore une fois, tout ça va dégringoler, mais d'une manière phénoménale. Ça s'appelle la déchristianisation des sociétés rurales, et elle est, aujourd'hui, 50 ans plus tard, elle est magistrale, que l'on soit homme ou femme.
1: L'Église, la première communion, la question du péché, l'autre tableau qui est important aussi pour la genèse de frères et de la sœur, c'est l'école, avec deux parcours complètement différents, et pour elle et pour lui.
2: Tout à fait, tout à fait. Alors ça, c'est aussi très sociologique. Dans ce que j'appelle les minces dynasties paysannes, à cette époque-là, c'est-à-dire dernier quart du XXe siècle, il y a une sorte de sélection qui s'est faite dans les familles entre les garçons et les filles. Auparavant, on se posait beaucoup moins la question de savoir ce qu'allaient devenir les filles. Des filles nées dans les années 30, pour la plupart d'entre elles, elles épousaient des paysans. Et elles restaient dans cette société paysanne ou rurale. Elles devenaient éventuellement commerçantes ou autres, mais elles restaient dans l'orbe familiale. Ça bascule totalement et très vite, hein, dans le dernier quart du XXIe siècle. Et les filles sont très fortement invitées aller inventer leur vie ailleurs. Si quelqu'un reste pour recueillir l'héritage et continuer, c'est le garçon, ce qui va être le cas. Et les filles, quand elles apprennent bien, elles sont invitées à partir par l'école. C'est très sociologique, ça n'a rien d'un destin faramineux, ça n'est pas du tout perçu comme quelque chose d'exceptionnel. Et c'est ce qui arrive dans cette famille. Et on comprend bien que la sœur, qui elle, pour le coup, prend le train de l'école, et aime d'emblée l'école, et s'y sent d'emblée à l'aise, on comprend bien qu'elle le saisit parfaitement, quel est le mécanisme de tri qui est à l'œuvre. Elle a 13 ans, 14 ans, elle est déléguée de classe, elle assiste au conseil de classe, elle voit très très bien qui monte en quatrième et qui n'y monte pas. Et elle a saisi de manière tacite, sans que personne n'ait rien expliqué, les enjeux de cette affaire-là. Et ces enjeux vont se révéler absolument déterminants.
1: Alors elle saisit les enjeux, mais elle a aussi un goût particulier pour les études et pour la lecture, puisque elle saute de classe, mais le soir elle aimerait plutôt que de regarder la télé aller lire dans sa chambre, et ça va être la première de la famille à avoir le baccalauréat. C'est aussi un élément très important par rapport à l'époque et par rapport aux filles.
2: Mais ça aussi c'est sociologique. Vous voyez, dans beaucoup de famille paysanne, ça s'est vraiment passé comme ça, je n'invente rien, hein, mais mes livres sont très ancrés dans un réel sociologiquement avéré, hein. Et en effet, elle a la chance, hein, de faire une bonne rencontre avec l'école. Elle aime l'école et l'école l'aime, donc c'est plus simple.
1: Elle aime tellement l'école qu'elle aime aussi le pensionnat, puisqu'elle se retrouve en groupe, elle se retrouve dans un dortoir, et elle dit même qu'elle arrive à mieux dormir à l'école qu'à la ferme.
2: À la ferme, il faut préciser, hein, enfin il faut préciser, on n'a pas besoin de préciser, puisque ça a été indiqué d'emblée, la cellule familiale paysanne est quand même entièrement vrillée de l'intérieur par la terreur que le père fait régner autour de lui. Donc, même si la sœur n'y a pas le même degré de sensibilité que le frère, elle y est quand même confrontée. Hein. Donc, on comprend très très bien, même si le mot n'est pas dans le texte, hein, que cette sœur doit être, elle aussi, traversée par l'angoisse qui vrille tout le monde dans cette famille, et que lorsqu'elle est au pensionnat, elle échappe à ça. Et c'est pour ça qu'elle dort mieux, et c'est pour ça qu'elle étudie bien, et c'est pour ça qu'elle aime le pensionnat. Et ce qu'elle comprend aussi assez vite, c'est que son frère n'a pas ce recours, puisqu'il ne sera interne, lui, que 2 ans. Il va être engagé dans une sorte de cycle court, une formation agricole minimaliste, en quelque sorte, et va donc se retrouver à l'âge de 14 ans, une semaine en classe et 3 semaines chez les parents. Hein. Donc dans un rythme d'alternance qui va faire qu'il n'échappe jamais à la radiation terrorisante, si je puis dire, qui émane du père.
1: Il y a cet aspect-là, mais il y a aussi l'aspect de Gilles qui est rêveur. Il est capable, dit sa sœur, de sortir de son corps pour rêver, pour penser, pour être ailleurs. C'est aussi un élément du fils. Il y a à la fois cette voie tracée avec l'alternance, il est à l'école et il travaille à la ferme, mais il y a aussi cette voie où il est différent, il est moins ancré sur la terre.
2: Mais ça ne lui servira de rien, il ne s'échappera pas. On comprend très bien que cette capacité, en effet, hein, qu'il semble avoir à à s'échapper, à galoper, voilà, hein, hors du monde dans lequel le hasard de la naissance l'a plantée. Elle va très vite s'étioler chez lui. Déjà dans le deuxième tableau, à 13-14 ans, il semble ne plus l'avoir. Il l'avait, et elle se manifestait assez puissamment autour de la séance de catéchisme, puisque la Nini, la dame catéchiste, présente manifestement de semblables caractéristiques. Et cet enfant le sent. Il y a quelque chose chez la Nini, pour lui, qui est à la fois profondément répulsif et profondément fascinant. Mais ce pouvoir de s'échapper, métaphoriquement, qu'il a, enfant, il va très vite le perdre. Et ensuite, il ne s'échappera pas, il ne s'échappera plus.
1: Oui, et puis ça pose la question du choix, qui est un non-choix pour lui, puisque fils de paysan, il deviendra paysan, et la ferme est pour lui, et un choix pour la sœur, qui, elle, pourra vaquer à ses plaisirs ou à ses goûts, à ce qu'elle est. Et d'ailleurs, ce non-choix est signalé tout le temps par rapport au fils, c'est-à-dire que, quels que soient les tableaux, quelle que soit l'avancée de sa vie, il est confronté toujours à ce non-choix.
2: Oui, il est coincé. Ça s'appelle un destin. Sauf que là, il est tragique, le destin. Concernant la sœur, je précise quand même une chose, hein, c'est que, vous l'avez dit d'emblée, la grande affaire du livre, c'est le lien entre le frère et la sœur. Et la sœur, pour le coup, on comprend qu'elle invente à Paris une autre vie, où elle est professeur et écrivain. On sait très peu de choses sur cette vie. Ce que l'on comprend, c'est que, lorsqu'elle revient à la ferme, elle perd le rapport au langage qu'elle doit avoir dans cette autre vie, où elle est encore une fois professeure et écrivain. Donc en principe, elle a les mots. Et quand elle revient dans la sphère de la ferme, elle ne les a plus. Elle renoue avec les usages de la tribu. Et l'usage majeur de la tribu, c'est d'abord le silence.

il la trouvait de plus en plus maigre. Supposer que c'était à cause de cette vie qu'elle avait à Paris, une vie qu'il n'imaginait pas. Elle avait étudié, elle était devenue professeure, mais elle continuait à étudier encore, il ne savait pas pourquoi.

0: tout le roman, c'est aussi la vie de la ferme, la vie de la famille, avec la mère qui réveille Gilles tous les matins parce qu'il doit aller s'occuper des bêtes et aller traire, ce qui est assez logique dans cette activité. Mais c'est pas un appel au réveil parce qu'il faut aller travailler, c'est un appel au réveil parce qu'elle aussi a peur, elle a peur de la colère du père.
1: La peur est vraiment l'alpha et l'oméga de tout. Hein. Et en l'occurrence, on a le sentiment, et je n'en fais pas une loi générale hein, dans le monde paysan évidemment, mais on a le sentiment que dans cette famille-là, hein, la situation est tellement minée par la peur que ni la mère, ni le fils en tout cas, ne semblent avoir un plaisir quelconque et un bénéfice secondaire quelconque à faire ce qu'ils font. C'est-à-dire à être l'une paysanne et l'autre d'abord fils de paysan et ensuite paysan lui-même. On a l'impression que tout est du côté de la contrainte, de l'obligation, du devoir, de l'angoisse. Donc c'est extrêmement pesant et on a un peu de mal à comprendre comment ça peut continuer. Et cependant, toute une vie peut se consumer ainsi puisque les années passent. Claire et Gilles ont 8 et 9 ans dans le premier tableau, ils ont 50 ans de plus dans le dernier.
0: Alors il y a cet aspect de contrainte lié à la peur, mais il y a aussi un autre aspect, me semble-t-il, c'est l'aspect de l'habitude. On mange à la même place autour de la table, on regarde la télé tous ensemble. Il y a des rituels immuables qui sont associés aussi à l'absence de parole, c'est-à-dire la même chose tous les jours et toujours sans mots.
1: Oui, c'est très juste. Et les rituels très, très ancrés autour du travail, notamment, évidemment, hein, ça, c'est pas étonnant, dans ce type de milieu, font passer la vie et la rendent supportable. Ce sont des repères. On a les gestes, on fait les gestes. On s'assied à table à la même place, en effet. On se lève à la même heure pour aller faire les mêmes gestes au même endroit, quand bien même on n'en a pas envie, quand bien même on a le sentiment d'évoluer dans une sorte de cauchemar toujours recommencé, mais il y a en effet la force de l'habitude. Et cette force de l'habitude, parfois, elle est même une sorte de recours. Par exemple, il y a une scène où Gilles est pris à partie hein, par une femme avec laquelle il tente de rompre, et par le frère de cette femme, qui viennent le prendre à partie jusque dans la ferme, et lorsqu'ils sont parti, enfin, lorsqu'il le lâche, enfin, hein, on le voit d'une certaine manière se réfugier dans les gestes du travail. Hein, comme si ces gestes qui font repère avaient aussi le pouvoir de l'apaiser, en dépit hein, de ce contexte peu rassérénant, c'est le moins que l'on puisse dire. Ce qui va mettre en danger les rituels, c'est l'évolution de l'agriculture. Le fait que, par exemple, dans cette famille où on a toujours fabriqué du fromage, on va devoir, pour des raisons économiques, y renoncer. Donc changer, s'adapter. Et le fils, par exemple, va décaler petit à petit les horaires de la traite, ce qui scandalise profondément le père. Parce que justement, comme vous l'avez remarqué, c'est touché à l'édifice des habitudes qui, encore une fois, permettent de tenir. C'est mettre en péril.
0: Ce changement d'habitude, vous le disiez, il y a le changement d'horaire pour la traite, mais il y a l'arrêt du fromage, et il y a aussi garder simplement les vaches. Et puis, destruction absolue pour l'histoire de cette ferme, en tout cas du père, c'est l'arrêt du fromage, mais la vente du lait à la coopérative, c'est une chose abominable pour lui.
1: Pour lui et pour la mère aussi, hein, c'est déchoir. L'honneur paysan, pour ne pas dire l'orgueil, il était dans la transformation, dans la fabrication d'un produit noble. Et donc, donner le lait au laitier, on n'emploie même pas le verbe vendre. Hein. On dit donner, on parle du laitier. Hein. On ne parle même pas de la notion de coopérative parce qu'on a peu de notions hein, de la coopération. Chaque ferme est une île, hein, avec ce que ça suppose de vulnérabilité, évidemment, parce qu'on est plus fort à plusieurs. Hein, et ils sont chacun très seuls. Et ça, c'est terrible. Et, y compris dans la famille, d'ailleurs, hein, où le père et le fils sont chacun très seuls pour s'opposer l'un à l'autre. Donc ça va quand même très, très loin. Et en effet, il y a là une perte de l'honneur et une perte du sens

une perte du sens du travail. Et ça, c'est extrêmement violent aussi. C'est violent pour le père, mais on va pas s'apesantir sur le père, c'est pas la matière du livre, le père. La matière du livre, c'est le fils et son lien avec la sœur. Mais c'est violent aussi pour le fils, bien entendu, hein, qui non seulement n'a pas choisi, mais en plus se retrouve à travailler dans un contexte auquel il ne comprend plus rien, qui est le contexte de la PAC, de sa mise en place. Ça commence en 62, la PAC, l'année même de sa naissance ou de celle de sa sœur. Et tout ça va lui arriver dessus sans qu'il y entende quoi que ce soit. La mère ne se gêne pas pour dire que l'équilibre économique de la ferme, c'est-à-dire le fait que le budget se tienne encore à peu près correctement, hein, même si la ferme devient de plus en plus précaire, repose entièrement sur les primes de la PAC. Ce qui change quand même beaucoup de choses. Hein. On ne vit plus du prix de ses produits. On est assisté par un système auquel on ne comprend rien. Et dont le père, par exemple, lui, hein, dit qu'il a perdu les pédales. Puisque les petits veaux mâles, c'est le père qui le dit, hein, sont vendus à un prix dérisoire pour quelques dizaines d'euros, les petits veaux mâles, et partent à 3 semaines pour être engraissés, on ne sait même pas où, et encore moins comment. Le père dit, on a perdu les pédales. C'est la perte du sens. Et ça, c'est très douloureux aussi, la perte du sens.

Il était dans son lit. La pleine lune traverse la chambre. Il paraît que la pleine lune empêche les gens de dormir. Ou qu'elle peut donner des idées bizarres à certaines personnes. Il l'a lu dans le journal. Pour lui, pleine lune ou pas, c'est pareil. Il dort toujours mal et il vit de plus en plus fatigué. Mais peut-être que le jeune du viaduc a été détraqué par la lune. Il revoit sa figure blanche, sa bouche ouverte, fermée, ouverte, fermée. Détraqué. La mère employait ce mot au téléphone pour parler de lui, à l'époque de Christine et aussi de Nadine, le même mot que pour la pendule, quand elle retarde ou s'arrête carrément. La pendule se détraque. La télévision aussi, le lave-vaisselle, la cafetière. Mais on peut changer les choses ou les réparer.

0: On parle depuis tout à l'heure des ruptures. Il y en a une aussi qui est importante dans le changement de la famille et pour le fils et dans le rapport avec sa sœur. C'est lorsque le fils et le père se battent, parce que le père met en priorité son chien plutôt que son fils, ce qui fait péter, si je peux m'exprimer ainsi, péter un câble au fils. Et la sœur va les séparer. Mais ça aussi, c'est un élément clé dans leur vie. C'est cette violence entre le père et fils où le fils comprend que le père, à ce moment-là, commence lui aussi à avoir peur.
1: Et il ne sait pas quoi faire de cette peur. Voilà, donc, c'est même pas, vous voyez, ça n'équilibre pas les forces en présence, ça ne crée pas une issue. C'est tout simplement vertigineux. Et en effet, il se trouve que par hasard, la sœur est présente ce jour-là. Laquelle sœur n'eût pas su que le pugilat avait eu lieu si elle n'avait pas été présente, parce qu'on se serait bien gardé de le lui dire. Hein. Elle est présente et en effet, elle les sépare. Bon. Mais vous avez raison de dire que dans son histoire, avec son frère et avec ce clan familial, duquel elle fait indéfectiblement partie, bien qu'elle en soit partie, eh bien, c'est un moment décisif, c'est un moment fondamental. Il y a un avant et un après.
0: Alors, il y a quelques instants, on disait que la sœur apprenait que le père et le fils se sont battus parce qu'elle était présente, sinon on ne lui aurait pas dit. Et d'ailleurs, cette absence de dit, cette absence de mots est présente tout au long entre le frère et la sœur, puisqu'à chaque fois, elle peut poser une fois une question, mais c'est qu'elle n'aura pas de réponse, elle ne répétera pas. Elle est plutôt observatrice, elle essaye de tendre la main à son frère, mais c'est le silence qui lui répond et c'est symptomatique avec la volonté du frère de ne jamais répondre au téléphone.
1: Oui, alors en effet, vous avez raison, Alors, vous dites volonté, moi j'ai presque envie de vous dire incapacité. Incapacité. J'aime assez le terme symptomatique pour qualifier le fait qu'il ne réponde pas au téléphone. De manière générale, il ne répond pas. Voilà. Il est donc d'une opacité immense et elle en est réduite à interpréter les signaux qu'émette son corps, parce qu'il a vraiment un corps qui parle, pour le coup, hein, et des gestes, des attitudes. Et elle aussi fonctionne comme ça, puisqu'elle, pour manifester ses attentions à son frère, eh bien, elle fait le ménage dans sa chambre, elle change les draps de son lit, elle repasse son linge, elle lui apporte un cadeau à Noël et au Nouvel An. Et il y a comme ça un rituel, hein, on parlait de rituel tout à l'heure. Quelques échanges avec des mots qui sont toujours les mêmes, ce qu'elle appelle les mots maigres, voilà, hein, et qui disent le minimum, qui se tiennent au ras des choses, puisqu'on ne peut pas aller au-delà de toute façon. Et on ne va pas au-delà de toute manière dans cette cellule familiale, parce qu'elle n'a pas davantage de capacité de dialogue avec sa mère, avec son père. Hein. Avec la mère, la conversation, si conversation il y a, tourne exclusivement autour du voisinage. Voilà. Et ça, c'est très répandu dans la vie rurale, hein. C'est pas spécifique de la vie paysanne. Hein. Et ça permet de dire un certain nombre de choses, hein, parce qu'en parlant des autres, on peut dire des choses sur soi, hein, mais de manière entièrement détournée. Voilà. Donc on est dans un univers où, en effet, on se tait, on fait silence, et le livre est écrit à partir de ces silences. La place du silence y est extrêmement importante, d'autant plus qu'il est construit sur une série d'ellipses, puisque les 10 tableaux qui balayent 50 ans de vie laissent évidemment d'énormes morceaux de silence entre chacun. Je ménage des morceaux de silence entre chacun. C'est très vrai dans tous mes livres précédents, hein, aussi.
0: Le livre parle du silence, mais il parle aussi des premières fois. Et vous parliez tout à l'heure du dialogue entre la mère et la fille. Il y a un peu ce dialogue, effectivement, lors de la fête de Saint-Roch, où la fille vient ramener à sa mère les nouvelles des gens aux alentours, mais c'est aussi l'occasion d'aller voir le feu d'artifice entre les deux femmes et l'occasion de se rendre compte qu'à cet endroit, avec cette famille-là, il y a eu plein de premières fois qui resteront toujours des premières fois, quel que soit ce qui se passe par la suite.
1: Oui, bien sûr. Comment dire ? La sœur ne peut pas faire comme si elle n'avait pas commencé d'être dans ce monde-là, dans cette famille-là et dans ce milieu-là. Donc, elle a tout à fait conscience et c'est qu'il serait vain de vouloir arracher ces couches géologiques qui la constituent. Elle ne saurait les évacuer de toute manière. Donc, le premier feu d'artifice, c'est là. Le premier rapport aussi au paysage. Et là, pour le coup, on est dans quelque chose de très fort pour elle, de très rassérénant et de très heureux, de très jubilatoire. Le rapport qu'elle a au pays et au paysage, auquel elle est extrêmement attachée, cette fois d'une manière positive, qui ne doit rien à la culpabilité, à ce qu'on pourrait presque assimiler une sorte de goût du malheur. Hein. Non, le paysage, c'est de la joie pure. Et ses retrouvailles avec le paysage, elle les célèbre chaque fois qu'elle retourne au pays. Et c'est peut-être ça qui lui donne la force de faire ce qu'elle fait dans le cadre familial. Elle le fait parce qu'elle estime devoir le faire, mais encore faut-il avoir la force de le faire.
0: Des moments de joie, il y a le paysage, oui. Il y a la première fois du feu d'artifice, oui. Mais dans des choses plus petites, je dirais, il y a la cueillette des haricots verts, oui. Par exemple, qui lui donne du bonheur, oui. Ou il y a le retour de ce métayer qui est parti à la retraite et qui lui fait des compliments sur les desserts de sa mère, oui. Comme si sa mère donnait en cadeau à la famille sans jamais rien dire, oui. Sa capacité à faire de la pâtisserie.
1: Par exemple, oui. Il y a les libellules aussi. Vous voyez, donc, en effet, il y a fort heureusement quand même, hein, des éclats, on pourrait dire des copeaux presque, de joie, voilà, ce qui fait que on peut quand même tenir et se tenir ensemble. Sinon, on se demande bien pourquoi. On persisterait, hein, elle persisterait.
0: Et puis peut-être qu'il y a une phrase qui peut illustrer la relation entre le frère et la sœur, entre Gilles et Claire, et l'incapacité de dialoguer. C'est « Si un jour tu veux tout arrêter, tu peux compter sur moi ».
1: Si un jour tu veux arrêter tout ça, tu peux compter sur moi, oui. C'est la phrase qu'elle a trouvée. Elle-même n'en saisit pas tous les tenants et les aboutissants, et lui encore moins. Hein. Mais c'est devenu une sorte de rituel, là encore, entre eux, de formule magique peut-être, de berceuse, pour bercer son angoisse, aussi bien la sienne à elle que la sienne à lui. En tout cas, c'est une manière de lui manifester sa présence et son attention. Et des lecteurs m'ont fait remarquer, j'ai trouvé ça extraordinaire comme image, que c'était une corde qu'elle lui tendrait pour ne pas se pendre. Vous voyez, la corde pour se pendre, elle lui tendrait cette corde-là pour qu'il ne se pende pas.
2: Le dimanche 9 juillet 2018, finissait quand Claire est entrée dans la touffeur de la grange. Gilles était adossé à un ballot. Elle s'est avancée, il avait retiré sa casquette et la tenait dans sa main droite. Son front était nu et luisant. Pour la première fois, elle a remarqué qu'il avait exactement la même implantation de cheveux que leur père. Lentement, elle a dit « Gilles, si tu continues à perdre 8 vaches par an, tu sais compter. Dans 4 ans, t'as plus de vaches. » Elle a attrapé son regard. Elle a entendu « J'en peux plus, faut que ça s'arrête. » Et il a répété « J'en peux plus, faut que ça s'arrête. »
0: Merci à Marie-Hélène Lafond d'avoir bien voulu répondre à nos questions. Merci à Simone Sarah Chabert d'avoir prêté sa voix pour lire des extraits du roman de Marie-Hélène Lafond, Hors Champ, paru aux éditions Buchet-Chastel. Et merci à la librairie Garin pour avoir permis cette rencontre. Quant à moi, je vous souhaite une excellente semaine littéraire.

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0: Le 17 mai, comme chaque année, s'est tenue la célébration de la journée mondiale contre l'homophobie. Enfin, célébrer n'est peut-être pas le bon mot. Disons qu'on s'arrête un instant et on fait un constat de la situation. Et il est loin d'être positif. Parce que l'homophobie, aujourd'hui, ne porte plus toujours de rangers ni de slogans hurlés à plein poumon. Et même si les agressions homophobes se multiplient ces dernières années, celles-ci restent discrètes, plus feutrées dans les discours. Elle s'est glissée dans les banalités du quotidien. L'homophobie nous raconte quelque chose. Quelque chose sur les hommes, sur la masculinité, sur cette étrange peur d'être mal classé dans le grand zoo des genres.
1: C'est affreux ce qui est arrivé à notre ami Cétine. On raconte des choses folles sur lui. On dit qu'il avait des mœurs pour le moins équivoques. En particulier dans ce hammam où vous l'avez rencontré. Vous le saviez, ça ?
2: Non, je l'ignorais.
1: Ah, c'est étrange. Pourtant, on dit que vous et lui...
2: Oui, bon, mais moi, je l'ignorais. Et je préfère, d'ailleurs. Pour moi, un homme doit aller avec une femme. Le reste, c'est de la perversion, de la maladie mentale. N'en parlons plus.
0: Commençons par une question simple. Pourquoi certains hommes réagissent-ils si violemment à l'homosexualité ? Et notamment, à l'homosexualité masculine. On pourrait croire que c'est une question de morale, de religion, d'éducation. Mais souvent, c'est beaucoup plus basique que ça. C'est une question de hiérarchie, de reconnaissance de son rôle et de sa place dans la société et dans le groupe. Dans certains groupes masculins, être un homme, ce n'est pas seulement exister, c'est prouver. Prouver qu'on n'est pas moins. Prouver qu'on n'est pas moins fort, pas moins dur, pas moins dominant, pas moins viril, pas moins hétéro, pas moins conforme. En clair, à leurs yeux, pas moins homme. Et dans ce système, l'homosexualité masculine devient une menace symbolique. Pas parce qu'elle attaque, mais parce qu'elle brouille les repères. Elle vient dire qu'un homme peut être autre chose que ce que le groupe attend. Et ça, c'est dangereux pour le genre. Alors on surveille, on corrige, on moque. Fais pas ton pédé, c'est un truc de gonzesse, ça fait pas viril. Ces phrases ne sont pas des opinions. Ce sont des outils de contrôle. L'homophobie devient une police du genre, une façon de dire aux autres hommes « Reste à ta place, ne dévie pas du chemin tracé pour toi. » Et parfois, cette police du genre ne se contente pas de mots, elle frappe. Parce que derrière les blagues, derrière les moqueries, il y a aussi une violence bien réelle. Des insultes qui deviennent des menaces qui deviennent des coups. Et ce qui déclenche cette violence, ce n'est pas toujours un acte. Parfois, c'est juste une attitude, une démarche, une voix, un geste jugé trop féminin. Comme si pour certains hommes, voir un autre homme sortir du cadre était une provocation, une atteinte à l'ordre. Et là encore, une question se pose. Pourquoi l'homosexualité masculine a-t-elle été et reste encore parfois considérée comme un problème à corriger ? Une maladie à soigner, à redresser via une thérapie de conversion. Alors que l'homosexualité féminine a plus souvent été ignorée, minimisée ou sexualisée. Comme si l'une relevait de la déviance et l'autre du fantasme. Un homme qui sort du rôle, c'est une menace. Alors, on cherche à le faire rentrer dans le rang, par la moquerie, par la pression, parfois par la violence. Et, plus insidieusement encore, par cette vieille idée qu'il faudrait corriger ce qui dérange. Comme si être un homme libre était une erreur à réparer. Et parfois, au milieu de ce théâtre, surgit une ironie. Un groupe comme les Village People, avec leur tube YMCA, qui détourne les codes virils pour en faire une fête. Casque de chantier, uniforme, muscles. Et pourtant, tout est déjà en train de se fissurer. Et puis le temps passe, et la chanson voyage. Elle se retrouve reprise, brandie, parfois même célébrée dans des univers qui défendent une vision beaucoup plus rigide, beaucoup plus anxieuse de la masculinité. Comme si le second degré avait disparu en route. Comme si l'ironie s'était évaporée, en ne laissant que les costumes.
3: Les cons, ça ose tout. Et c'est même à ça qu'on les reconnaît.
0: L'un des lieux types de l'expression de cette homophobie masculine reste encore une fois le vestiaire, celui du sport ou celui de l'atelier au boulot. Là où les hommes se retrouvent dans leur plus simple appareil après une bonne session ou une journée de taf. Ça sent le déodorant bon marché et la sueur âcre. Les corps sont là exposé, exhibé, mais paradoxalement, c'est un lieu de surveillance maximale. Pas question de regarder trop longtemps, pas question d'être ambigu, et surtout, pas question de sortir du rôle. Mais le rire, ici, a une fonction très précise. Il trace une frontière. Il dit qui est dedans et qui est dehors, qui est normal et qui devient suspect. Et parfois, personne ne dit rien. Parce que dire quelque chose, ce serait prendre un risque, devenir la prochaine cible. Ce théâtre-là, il est ancien. Il rejoue en boucle la même pièce. Mais les catégories sont peut-être moins solides qu'on veut bien le croire.
4: Ouais, c'est pas faux.
0: Ce qui est frappant, c'est que beaucoup d'hommes hétérosexuels vivent leur sexualité comme un examen permanent. Comme si être hétéro ne leur suffisait pas. Il faut le prouver. Ne pas être trop proche d'un autre homme. Ne pas être trop tendre avec un de ses semblables. Ne pas être trop doux. Pas de gestes ambigus. Pas de mots équivoques. On évite les compliments. On remplace l'affection par des tapes dans le dos. Des poitrines qui se heurtent. On garde ses distances avec toute manifestation qui pourrait ressembler à une attitude homosexuelle. Parce que dans ce système, le soupçon est toujours là, invisible, mais présent. Et ce soupçon a une cible bien particulière. L'homosexualité masculine. Pourquoi l'homosexualité masculine dérange-t-elle souvent beaucoup plus que l'homosexualité féminine? Parce que, soyons honnêtes, deux femmes ensemble suscitent parfois des fantasmes. Deux hommes ensemble, beaucoup plus souvent, un malaise. Comme si l'une était tolérée, voire consommée du regard, et l'autre menaçante. Dans l'imaginaire viriliste, deux femmes restent, d'une certaine manière, inscrites dans un monde pensé pour le regard masculin. Elles ne remettent pas totalement en cause la hiérarchie. Alors que deux hommes, c'est autre chose. C'est le grain de sable dans l'engrenage. C'est un homme qui renonce, ou pire, qui échappe au code dominant. Un homme qui n'est plus dans la compétition, dans la conquête, dans la démonstration. Et ça, ça déstabilise. Mais il y a encore plus troublant. Ce que certains hommes rejettent, ce n'est pas seulement l'homosexualité des autres. C'est ce qu'elle vient réveiller chez eux. Une proximité possible, une sensibilité, une part d'ambiguïté. En clair, une part de féminité. Alors, on verrouille, on caricature, on rejette. Ce qui fait peur, ce n'est pas l'autre. C'est la possibilité de ne pas être aussi clairement défini qu'on voudrait le croire. Et puis, il y a la dimension sexuelle, bien sûr, très concrète. Parce que là où l'hétérosexualité masculine est souvent pensée comme une position de contrôle, l'homosexualité masculine vient brouiller les rôles. Qui domine? Qui décide? Qui est au-dessus? Et soudain, il n'y a plus de réponse évidente. Et ça, pour une masculinité construite sur la hiérarchie, c'est une crise existentielle. Alors, pour écarter tout risque de soupçon, certains compensent, avec plus de virilité démonstrative, plus d'attitude de domination. La virilité devient presque une performance caricaturale.
5: Eh bien comme ça, nous sommes quittes, puisque de mon côté, je ne vous ferai pas l'amour. Oh bien sûr, je pourrais me servir de cet outil. Ceci est un pistolet. Par le passé, il a su faire parler beaucoup de monde, hommes comme femmes d'ailleurs. Il se charge et se décharge comme ceci. Chargé, déchargé, chargé, déchargé, chargé, déchargé. C'est une arme fiable, ferme, et qui a un coefficient de pénétration...
0: Chaque année, les marches des fiertés reviennent. Colorées, bruyantes, visibles, joyeuses. Et chaque année... La même réaction chez certains. Pourquoi ils en font autant? C'est ridicule. Ce qui dérange, souvent, ce n'est pas l'existence, c'est la visibilité. Tant que ça reste discret, c'est toléré. Dès que ça s'affirme, cela devient problématique. Comme si la société disait « Tu peux être différent, mais pas trop. Pas ici, pas maintenant. » Et cela s'inscrit dans les comportements des personnes homosexuelles. Ne pas trop se montrer, rester prudent, éviter la confrontation, les emmerdes, ne pas provoquer, faire semblant. Et pourtant, cette visibilité, elle a une histoire. Une histoire de rejet, de fuite parfois. On la retrouve dans le titre Small Town Boy de Bronski Beat. Un jeune homme qui part parce qu'il n'a pas sa place. Il faut sortir du placard, mais aussi des attentes. La fierté, ce n'est pas l'excès. C'est une réponse à la honte. Se montrer, ce n'est pas forcément une exhibition, c'est peut-être tout simplement s'assumer, assumer ses différences. Mais pour cela, la société et la communauté masculine, dans son ensemble, doivent permettre de le faire en toute sécurité.

Aujourd'hui, beaucoup d'hommes se disent alliés, et c'est une bonne chose, vraiment. Qu'est-ce que ça veut dire concrètement? La question mérite d'être posée. Est-ce que ça consiste à liker un post une fois par an? À afficher un drapeau? À dire « je suis contre » Ou est-ce que ça implique de regarder ses propres comportements, ses blagues, ses silences, ses réflexes? Parce que soutenir une cause, c'est confortable. Se remettre en question, beaucoup moins. Et peut-être que le véritable enjeu est là. Pas seulement être contre l'homophobie, mais comprendre ce qui, en nous, continue à la nourrir. Alors, le 17 mai, ce n'est pas seulement une date. C'est un miroir tendu aux sociétés et notamment aux hommes. Un miroir qui pose une question simple, presque inconfortable. Qu'est-ce qu'on protège quand on rejette l'autre? Et si la réponse, ce n'était pas la morale, mais une certaine idée de la virilité, fragile, inquiète. Vous venez d'écouter « Masculinités en question ». Une chronique pour déconstruire sans moraliser, conçue, écrite et animée par Thierry pour Radio Toutoui. Vous aurez reconnu des extraits des films OSS 117, Les Tontons Flingueurs et de la série Kaamelott. Côté musique, nous avons ouvert notre chronique avec un court extrait du titre Needleman Blues de Bronski Beat, avec qui nous allons conclure cet épisode par leur titre Why, en accord total avec notre question du jour. Vos réactions et commentaires sont les bienvenus sur notre boîte mail etche.homo.radio@gmail.com. Et n'oubliez pas que toutes mes chroniques sont disponibles en podcast sur le site de Radio Grésivaudan, rubrique Toutoui Radio Replay, Masculinités en question. Bonne journée à toutes et tous, et à la semaine prochaine.

J'ai fait un rêve dans lequel je me souviens qu'il y a des oiseaux. D'un seul coup, il y a, je sais pas, une dizaine d'oiseaux qui débarquent autour de moi. Il y en a un qui se pose vers moi. Je crois même qu'il se pose sur mon bras. Je regarde, je me dis que c'est qu'il doit pas aller bien, il doit chercher de l'aide. Donc je regarde un petit peu. Je me souviens que j'ai quelqu'un à côté de moi à qui je montre. Je dis bah regarde, il va pas bien là l'oiseau. Et je sais pas à quel moment du rêve ça bascule. Et ça devient un poisson. Un super joli poisson, noir et blanc, super beau. Et à partir de là, je dois maintenir ce poisson en vie. Et du coup, il va basculer d'un verre d'eau à une vraie mare. Et des fois, je me dis, ah mais mince, où est-ce qu'il est mon poisson? Et je l'ai oublié et je me retrouve à chercher mon poisson et être sûr qu'il est encore en vie. Et il était encore en vie à la fin du rêve.

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J'ai fait un rêve dans lequel je me souviens qu'il y a des oiseaux. D'un seul coup, il y a, je sais pas, une dizaine d'oiseaux qui débarquent autour de moi. Il y en a un qui se pose vers moi. Je crois même qu'il se pose sur mon bras. Je regarde, je me dis que c'est qu'il doit pas aller bien, il doit chercher de l'aide. Donc je regarde un petit peu. Je me souviens que j'ai quelqu'un à côté de moi à qui je montre. Je dis bah regarde, il va pas bien là l'oiseau. Et je sais pas à quel moment du rêve ça bascule. Et ça devient un poisson. Un super joli poisson, noir et blanc, super beau. Et à partir de là, je dois maintenir ce poisson en vie. Et du coup, il va basculer d'un verre d'eau à une vraie mare. Et des fois, je me dis, ah mais mince, où est-ce qu'il est mon poisson? Et je l'ai oublié et je me retrouve à chercher mon poisson et être sûr qu'il est encore en vie. Et il était encore en vie à la fin du rêve.

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j'ai fait un rêve dans lequel je me souviens qu'il y a des oiseaux. D'un seul coup, il y a, je sais pas, une dizaine d'oiseaux qui débarquent autour de moi. Il y en a un qui se pose vers moi. Je crois même qu'il se pose sur mon bras. Je regarde, je me dis que c'est qu'il doit pas aller bien, il doit chercher de l'aide. Donc je regarde un petit peu. Je me souviens que j'ai quelqu'un à côté de moi à qui je montre. Je dis bah regarde, il va pas bien là l'oiseau. Et je sais pas à quel moment du rêve ça bascule. Et ça devient un poisson. Un super joli poisson, noir et blanc, super beau. Et à partir de là, je dois maintenir ce poisson en vie. Et du coup, il va basculer d'un verre d'eau à une vraie mare. Et des fois, je me dis, ah, mais mince, où est-ce qu'il est, mon poisson? Et je l'ai oublié et je me retrouve à chercher mon poisson et être sûr qu'il est encore en vie. Et il était encore en vie à la fin du rêve.

j'ai fait un rêve dans lequel je me souviens qu'il y a des oiseaux. D'un seul coup, il y a, je sais pas, une dizaine d'oiseaux qui débarquent autour de moi. Il y en a un qui se pose vers moi. Je crois même qu'il se pose sur mon bras. Je regarde, je me dis que c'est qu'il doit pas aller bien, il doit chercher de l'aide. Donc je regarde un petit peu. Je me souviens que j'ai quelqu'un à côté de moi à qui je montre. Je dis bah regarde, il va pas bien là l'oiseau. Et je sais pas à quel moment du rêve ça bascule. Et ça devient un poisson. Un super joli poisson, noir et blanc, super beau. Et à partir de là, je dois maintenir ce poisson en vie. Et du coup, il va basculer d'un verre d'eau à une vraie mare. Et des fois, je me dis, ah, mais mince, où est-ce qu'il est, mon poisson? Et je l'ai oublié et je me retrouve à chercher mon poisson et être sûr qu'il est encore en vie. Et il était encore en vie à la fin du rêve.

j'ai fait un rêve dans lequel je me souviens qu'il y a des oiseaux. D'un seul coup, il y a, je sais pas, une dizaine d'oiseaux qui débarquent autour de moi. Il y en a un qui se pose vers moi. Je crois même qu'il se pose sur mon bras. Je regarde, je me dis que c'est qu'il doit pas aller bien, il doit chercher de l'aide. Donc je regarde un petit peu. Je me souviens que j'ai quelqu'un à côté de moi à qui je montre. Je dis, bah regarde, il va pas bien là, l'oiseau. Et je sais pas à quel moment du rêve ça bascule. Et ça devient un poisson. Un super joli poisson, noir et blanc, super beau. Et à partir de là, je dois maintenir ce poisson en vie. Et du coup, il va basculer d'un verre d'eau à une vraie mare. Et des fois, je me dis, ah, mais mince, où est-ce qu'il est, mon poisson? Et je l'ai oublié. Et je me retrouve à chercher mon poisson et être sûr qu'il est encore en vie. Et il était encore en vie à la fin du rêve.

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j'ai fait un rêve dans lequel je me souviens qu'il y a des oiseaux. D'un seul coup, il y a, je sais pas, une dizaine d'oiseaux qui débarquent autour de moi. Il y en a un qui se pose vers moi. Je crois même qu'il se pose sur mon bras. Je regarde, je me dis que c'est qu'il doit pas aller bien, il doit chercher de l'aide. Donc je regarde un petit peu. Je me souviens que j'ai quelqu'un à côté de moi à qui je montre. Je dis bah regarde, il va pas bien là l'oiseau. Et je sais pas à quel moment du rêve ça bascule. Et ça devient un poisson. Un super joli poisson, noir et blanc, super beau. Et à partir de là, je dois maintenir ce poisson en vie. Et du coup, il va basculer d'un verre d'eau à une vraie mare. Et des fois, je me dis, ah, mais mince, où est-ce qu'il est, mon poisson? Et je l'ai oublié et je me retrouve à chercher mon poisson et être sûr qu'il est encore en vie. Et il était encore en vie à la fin du rêve.

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j'ai fait un rêve dans lequel je me souviens qu'il y a des oiseaux. D'un seul coup, il y a, je sais pas, une dizaine d'oiseaux qui débarquent autour de moi. Il y en a un qui se pose vers moi. Je crois même qu'il se pose sur mon bras. Je regarde, je me dis que c'est qu'il doit pas aller bien, il doit chercher de l'aide. Donc je regarde un petit peu. Je me souviens que j'ai quelqu'un à côté de moi à qui je montre. Je dis bah regarde, il va pas bien là l'oiseau. Et je sais pas à quel moment du rêve ça bascule. Et ça devient un poisson. Un super joli poisson, noir et blanc, super beau. Et à partir de là, je dois maintenir ce poisson en vie. Et du coup, il va basculer d'un verre d'eau à une vraie mare. Et des fois, je me dis, ah, mais mince, où est-ce qu'il est, mon poisson? Et je l'ai oublié. Et je me retrouve à chercher mon poisson et être sûr qu'il est encore en vie. Et il était encore en vie à la fin du rêve.

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j'ai fait un rêve dans lequel je me souviens qu'il y a des oiseaux. D'un seul coup, il y a, je sais pas, une dizaine d'oiseaux qui débarquent autour de moi. Il y en a un qui se pose vers moi. Je crois même qu'il se pose sur mon bras. Je regarde, je me dis que c'est qu'il doit pas aller bien, il doit chercher de l'aide. Donc je regarde un petit peu. Je me souviens que j'ai quelqu'un à côté de moi à qui je montre. Je dis, regarde, il va pas bien là, l'oiseau. Et je sais pas à quel moment du rêve ça bascule. Et ça devient un poisson. Un super joli poisson, noir et blanc, super beau. Et à partir de là, je dois maintenir ce poisson en vie. Et du coup, il va basculer d'un verre d'eau à une vraie mare. Et des fois, je me dis, ah mais mince, où est-ce qu'il est, mon poisson? Et je l'ai oublié et je me retrouve à chercher mon poisson et être sûr qu'il est encore en vie. Et il était encore en vie à la fin du rêve.

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j'ai fait un rêve dans lequel je me souviens qu'il y a des oiseaux. D'un seul coup, il y a, je sais pas, une dizaine d'oiseaux qui débarquent autour de moi. Il y en a un qui se pose vers moi. Je crois même qu'il se pose sur mon bras. Je regarde, je me dis que c'est qu'il doit pas aller bien, il doit chercher de l'aide. Donc je regarde un petit peu. Je me souviens que j'ai quelqu'un à côté de moi à qui je montre. Je dis, bah regarde, il va pas bien là, l'oiseau. Et je sais pas à quel moment du rêve ça bascule. Et ça devient un poisson. Un super joli poisson, noir et blanc, super beau. Et à partir de là, je dois maintenir ce poisson en vie. Et du coup, il va basculer d'un verre d'eau à une vraie mare. Et des fois, je me dis, ah mais mince, où est-ce qu'il est, mon poisson? Et je l'ai oublié et je me retrouve à chercher mon poisson et être sûr qu'il est encore en vie. Et il était encore en vie à la fin du rêve.

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2: J'ai fait un rêve dans lequel je me souviens qu'il y a des oiseaux. D'un seul coup, il y a, je sais pas, une dizaine d'oiseaux qui débarquent autour de moi. Il y en a un qui se pose vers moi. Je crois même qu'il se pose sur mon bras. Je regarde, je me dis que c'est qu'il doit pas aller bien, il doit chercher de l'aide. Donc je regarde un petit peu. Je me souviens que j'ai quelqu'un à côté de moi à qui je montre. Je dis bah regarde, il va pas bien là l'oiseau. Et je sais pas à quel moment du rêve ça bascule. Et ça devient un poisson. Un super joli poisson, noir et blanc, super beau. Et à partir de là, je dois maintenir ce poisson en vie. Et du coup, il va basculer d'un verre d'eau à une vraie mare. Et des fois, je me dis, ah, mais mince, où est-ce qu'il est, mon poisson? Et je l'ai oublié et je me retrouve à chercher mon poisson et être sûr qu'il est encore en vie. Et il était encore en vie à la fin du rêve.

j'ai fait un rêve dans lequel je me souviens qu'il y a des oiseaux. D'un seul coup, il y a, je sais pas, une dizaine d'oiseaux qui débarquent autour de moi. Il y en a un qui se pose vers moi. Je crois même qu'il se pose sur mon bras. Je regarde, je me dis que c'est qu'il doit pas aller bien, il doit chercher de l'aide. Donc je regarde un petit peu. Je me souviens que j'ai quelqu'un à côté de moi à qui je montre. Je dis bah regarde, il va pas bien là l'oiseau. Et je sais pas à quel moment du rêve ça bascule. Et ça devient un poisson. Un super joli poisson, noir et blanc, super beau. Et à partir de là, je dois maintenir ce poisson en vie. Et du coup, il va basculer d'un verre d'eau à une vraie mare. Et des fois, je me dis, ah, mais mince, où est-ce qu'il est, mon poisson? Et je l'ai oublié et je me retrouve à chercher mon poisson et être sûr qu'il est encore en vie. Et il était encore en vie à la fin du rêve.

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j'ai fait un rêve dans lequel je me souviens qu'il y a des oiseaux. D'un seul coup, il y a, je sais pas, une dizaine d'oiseaux qui débarquent autour de moi. Il y en a un qui se pose vers moi. Je crois même qu'il se pose sur mon bras. Je regarde, je me dis que c'est qu'il doit pas aller bien, il doit chercher de l'aide. Donc je regarde un petit peu. Je me souviens que j'ai quelqu'un à côté de moi à qui je montre. Je dis bah regarde, il va pas bien là l'oiseau. Et je sais pas à quel moment du rêve ça bascule. Et ça devient un poisson. Un super joli poisson, noir et blanc, super beau. Et à partir de là, je dois maintenir ce poisson en vie. Et du coup, il va basculer d'un verre d'eau à une vraie mare. Et des fois, je me dis, ah, mais mince, où est-ce qu'il est, mon poisson? Et je l'ai oublié et je me retrouve à chercher mon poisson et être sûr qu'il est encore en vie. Et il était encore en vie à la fin du rêve.

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J'ai fait un rêve dans lequel je me souviens qu'il y a des oiseaux. D'un seul coup, il y a, je sais pas, une dizaine d'oiseaux qui débarquent autour de moi. Il y en a un qui se pose vers moi. Je crois même qu'il se pose sur mon bras. Je regarde, je me dis que c'est qu'il doit pas aller bien, il doit chercher de l'aide. Donc je regarde un petit peu. Je me souviens que j'ai quelqu'un à côté de moi à qui je montre. Je dis bah regarde, il va pas bien là l'oiseau. Et je sais pas à quel moment du rêve ça bascule. Et ça devient un poisson. Un super joli poisson, noir et blanc, super beau. Et à partir de là, je dois maintenir ce poisson en vie. Et du coup, il va basculer d'un verre d'eau à une vraie mare. Et des fois, je me dis, ah, mais mince, où est-ce qu'il est, mon poisson? Et je l'ai oublié. Et je me retrouve à chercher mon poisson et être sûr qu'il est encore en vie. Et il était encore en vie à la fin du rêve.

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J'ai fait un rêve dans lequel je me souviens qu'il y a des oiseaux. D'un seul coup, il y a, je sais pas, une dizaine d'oiseaux qui débarquent autour de moi. Il y en a un qui se pose vers moi. Je crois même qu'il se pose sur mon bras. Je regarde, je me dis que c'est qu'il doit pas aller bien, il doit chercher de l'aide. Donc je regarde un petit peu. Je me souviens que j'ai quelqu'un à côté de moi à qui je montre. Je dis bah regarde, il va pas bien là l'oiseau. Et je sais pas à quel moment du rêve ça bascule. Et ça devient un poisson. Un super joli poisson, noir et blanc, super beau. Et à partir de là, je dois maintenir ce poisson en vie. Et du coup, il va basculer d'un verre d'eau à une vraie mare. Et des fois, je me dis, ah, mais mince, où est-ce qu'il est, mon poisson? Et je l'ai oublié. Et je me retrouve à chercher mon poisson et être sûr qu'il est encore en vie. Et il était encore en vie à la fin du rêve.

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j'ai fait un rêve dans lequel je me souviens qu'il y a des oiseaux. D'un seul coup, il y a, je sais pas, une dizaine d'oiseaux qui débarquent autour de moi. Il y en a un qui se pose vers moi. Je crois même qu'il se pose sur mon bras. Je regarde, je me dis que c'est qu'il doit pas aller bien, il doit chercher de l'aide. Donc je regarde un petit peu. Je me souviens que j'ai quelqu'un à côté de moi à qui je montre. Je dis, regarde, il va pas bien là, l'oiseau. Et je sais pas à quel moment du rêve ça bascule. Et ça devient un poisson. Un super joli poisson, noir et blanc, super beau. Et à partir de là, je dois maintenir ce poisson en vie. Et du coup, il va basculer d'un verre d'eau à une vraie mare. Et des fois, je me dis, ah mais mince, où est-ce qu'il est, mon poisson? Et je l'ai oublié et je me retrouve à chercher mon poisson et être sûr qu'il est encore en vie. Et il était encore en vie à la fin du rêve.

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j'ai fait un rêve dans lequel je me souviens qu'il y a des oiseaux. D'un seul coup, il y a, je sais pas, une dizaine d'oiseaux qui débarquent autour de moi. Il y en a un qui se pose vers moi. Je crois même qu'il se pose sur mon bras. Je regarde, je me dis que c'est qu'il doit pas aller bien, il doit chercher de l'aide. Donc je regarde un petit peu. Je me souviens que j'ai quelqu'un à côté de moi à qui je montre. Je dis, regarde, il va pas bien là, l'oiseau. Et je sais pas à quel moment du rêve ça bascule. Et ça devient un poisson. Un super joli poisson, noir et blanc, super beau. Et à partir de là, je dois maintenir ce poisson en vie. Et du coup, il va basculer d'un verre d'eau à une vraie mare. Et des fois, je me dis, ah mais mince, où est-ce qu'il est, mon poisson? Et je l'ai oublié et je me retrouve à chercher mon poisson et être sûr qu'il est encore en vie. Et il était encore en vie à la fin du rêve.

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j'ai fait un rêve dans lequel je me souviens qu'il y a des oiseaux. D'un seul coup, il y a, je sais pas, une dizaine d'oiseaux qui débarquent autour de moi. Il y en a un qui se pose vers moi. Je crois même qu'il se pose sur mon bras. Je regarde, je me dis que c'est qu'il doit pas aller bien, il doit chercher de l'aide. Donc je regarde un petit peu. Je me souviens que j'ai quelqu'un à côté de moi à qui je montre. Je dis, bah regarde, il va pas bien là, l'oiseau. Et je sais pas à quel moment du rêve ça bascule. Et ça devient un poisson. Un super joli poisson, noir et blanc, super beau. Et à partir de là, je dois maintenir ce poisson en vie. Et du coup, il va basculer d'un verre d'eau à une vraie mare. Et des fois, je me dis, ah mais mince, où est-ce qu'il est, mon poisson? Et je l'ai oublié et je me retrouve à chercher mon poisson et être sûr qu'il est encore en vie. Et il était encore en vie à la fin du rêve.

Comme au Moyen-Âge. Les lampadaires ne portent pas de pendu, mais la lune est éclatante. Je suis plein de félins dans l'angoisse environnante. Je rôde dans l'air. Tout espoir à inventer chaque jour est de marbre dans la nuit. J'en fais des maquettes, des plans, planètes, constructions, assemblages d'une inventivité festive, des futurs de fêtes foraines dans le vent à l'envers. Oh, la belle dans la bête, elle est ma création, par romantisme, handicap, violence, oh la beauté, l'espoir du beau au creux de la haine, violence ethnique, sociale, religieuse, mon œuvre, l'étendard étendu droit contre l'horizon, oh espoir, nous sommes au Moyen-Âge. La terre est une terre de goulag, dans tous les sens, à tout extrême. L'abondance, béante, castrante, avide, vide. Et le manque, à pleines dents, épanoui dans l'horreur. La pauvreté jubilatoire, à en bouffer ses enfants.

La Terre est un goulag et nous sommes nos propres capots. Oh espoir, le bleu en retard. Faites la fête! Le bonheur dans le noir, oh alcool, drogue et autres féeries. Cris de joie dans les cimetières, rire d'amour sous les vautours. Oh joie dans le soir sorcier, prendre la mort par le bon bout. Et l'amour, la crème, le désir à la baguette. Oh les corps étreints dans le soir, la poudre en envol, les yeux, la mémoire, la poignée de ciel face au sel, la beauté attrapée, atteinte, étreinte, éteinte. Oh les cœurs dans le cendrier. Dans le bleu en retard, le gris de la guerre, la cendre au combat, l'amour à bout de bras, la tradition. Oh les maquettes, les recettes, les usages, les codes à préserver, le langage face au ciel, le ciel plié en Dieu, mon Dieu, mon Dieu, le mien. Oh espoir, le désir, le pouvoir, posséder à qui l'on appartient, être l'esclave qui sait, le capot, suceur de déité et créateur de la méthode, responsable initiatique, charmant chaman, gardien dans ton cul de la tradition.

C'est à l'aurore qu'est sublime l'horreur du monde. C'est à l'aurore que trousse le diable, à l'heure de la renaissance. Oh la fécondité, oh la baise dans le soleil, la rosée, les senteurs arrosées dans la claque matinale, les cris de joie dans la douleur renouvelée, les pas pressés et la lumière oblique. Quel élan sarcastique grise l'air en beauté. Les oiseaux crient colorés dans le ciel renaissant, et l'ouvrier se brosse les dents avec un air tragique. Le monde est magique.

renouvelé de la chaîne, l'amour chevalier du quotidien rampant, l'écrasement de la fugue nocturne, la salve dans le ventre mutin, haut le matin, des courages dressés vers le ciel, comme autant d'insolence d'humilier, d'élan candide, des transes de mortification romantique, érotique, des suicides pleins de vie. Oh l'orgie de frustration, oh le festin quotidien, le jour à la cuillère, il faut se le creuser. Oh l'enthousiasme contre le mur, la lutte éperdue, la guerre en soi, hors soi, la guerre saine après la guerre sainte, le combat amoral dans la beauté, le massacre jouissif de la vie, pour la survie, oh la survie, sur la vie, l'élan vers l'idéal atteint, l'idéal par le pragmatisme, voilà l'idéaliste, le survivant. Le monde est magique.

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1: J'ai fait un rêve dans lequel je me souviens qu'il y a des oiseaux. D'un seul coup, il y a, je sais pas, une dizaine d'oiseaux qui débarquent autour de moi. Il y en a un qui se pose vers moi. Je crois même qu'il se pose sur mon bras. Je regarde, je me dis que c'est qu'il doit pas aller bien, il doit chercher de l'aide. Donc je regarde un petit peu. Je me souviens que j'ai quelqu'un à côté de moi à qui je montre. Je dis, bah regarde, il va pas bien là, l'oiseau. Et je sais pas à quel moment du rêve ça bascule. Et ça devient un poisson. Un super joli poisson, noir et blanc, super beau. Et à partir de là, je dois maintenir ce poisson en vie. Et du coup, il va basculer d'un verre d'eau à une vraie mare. Et des fois, je me dis, ah mais mince, où est-ce qu'il est, mon poisson? Et je l'ai oublié. Et je me retrouve à chercher mon poisson et être sûr qu'il est encore en vie. Et il était encore en vie à la fin du rêve.

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beau squelette. Alors, Thanatos, c'est ainsi qu'ils moururent, sans se marier avant, en se criant des injures et sans faire d'enfant. 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

J'ai fait un rêve dans lequel je me souviens qu'il y a des oiseaux. D'un seul coup, il y a, je sais pas, une dizaine d'oiseaux qui débarquent autour de moi. Il y en a un qui se pose vers moi. Je crois même qu'il se pose sur mon bras. Je regarde, je me dis que c'est qu'il doit pas aller bien, il doit chercher de l'aide. Donc je regarde un petit peu. Je me souviens que j'ai quelqu'un à côté de moi à qui je montre. Je dis bah regarde, il va pas bien là l'oiseau. Et je sais pas à quel moment du rêve ça bascule. Et ça devient un poisson. Un super joli poisson, noir et blanc, super beau. Et à partir de là, je dois maintenir ce poisson en vie. Et du coup, il va basculer d'un verre d'eau à une vraie mare. Et des fois, je me dis, ah mais mince, où est-ce qu'il est mon poisson? Et je l'ai oublié et je me retrouve à chercher mon poisson et être sûr qu'il est encore en vie. Et il était encore en vie à la fin du rêve.

0: Le temps passe, le temps passe. On est ravis de vous voir un peu.
1: Ce sera exactement 19h. 16 minutes.

Allez, que vous êtes beaux. Alors, c'est l'histoire d'un rat qui habite dans une grande cage en verre et qui, malgré le froid de mai, a quand même très envie de sortir de chez lui pour...

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j'ai fait un rêve dans lequel je me souviens qu'il y a des oiseaux. D'un seul coup, il y a, je sais pas, une dizaine d'oiseaux qui débarquent autour de moi. Il y en a un qui se pose vers moi. Je crois même qu'il se pose sur mon bras. Je regarde, je me dis que c'est qu'il doit pas aller bien, il doit chercher de l'aide. Donc je regarde un petit peu. Je me souviens que j'ai quelqu'un à côté de moi à qui je montre. Je dis bah regarde, il va pas bien là l'oiseau. Et je sais pas à quel moment du rêve ça bascule. Et ça devient un poisson. Un super joli poisson, noir et blanc, super beau. Et à partir de là, je dois maintenir ce poisson en vie. Et du coup, il va basculer d'un verre d'eau à une vraie mare. Et des fois, je me dis, ah, mais mince, où est-ce qu'il est, mon poisson? Et je l'ai oublié et je me retrouve à chercher mon poisson et être sûr qu'il est encore en vie. Et il était encore en vie à la fin du rêve.

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j'ai fait un rêve dans lequel je me souviens qu'il y a des oiseaux. D'un seul coup, il y a, je sais pas, une dizaine d'oiseaux qui débarquent autour de moi. Il y en a un qui se pose vers moi. Je crois même qu'il se pose sur mon bras. Je regarde, je me dis que c'est qu'il doit pas aller bien, il doit chercher de l'aide. Donc je regarde un petit peu. Je me souviens que j'ai quelqu'un à côté de moi à qui je montre. Je dis bah regarde, il va pas bien là l'oiseau. Et je sais pas à quel moment du rêve ça bascule. Et ça devient un poisson. Un super joli poisson, noir et blanc, super beau. Et à partir de là, je dois maintenir ce poisson en vie. Et du coup, il va basculer d'un verre d'eau à une vraie mare. Et des fois, je me dis, ah, mais mince, où est-ce qu'il est, mon poisson? Et je l'ai oublié et je me retrouve à chercher mon poisson et être sûr qu'il est encore en vie. Et il était encore en vie à la fin du rêve.

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1: J'ai fait un rêve dans lequel je me souviens qu'il y a des oiseaux. D'un seul coup, il y a, je sais pas, une dizaine d'oiseaux qui débarquent autour de moi. Il y en a un qui se pose vers moi. Je crois même qu'il se pose sur mon bras. Je regarde, je me dis que c'est qu'il doit pas aller bien, il doit chercher de l'aide. Donc je regarde un petit peu. Je me souviens que j'ai quelqu'un à côté de moi à qui je montre. Je dis bah regarde, il va pas bien là l'oiseau. Et je sais pas à quel moment du rêve ça bascule. Et ça devient un poisson. Un super joli poisson, noir et blanc, super beau. Et à partir de là, je dois maintenir ce poisson en vie. Et du coup, il va basculer d'un verre d'eau à une vraie mare. Et des fois, je me dis, ah, mais mince, où est-ce qu'il est, mon poisson? Et je l'ai oublié et je me retrouve à chercher mon poisson et être sûr qu'il est encore en vie. Et il était encore en vie à la fin du rêve.

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j'ai fait un rêve dans lequel je me souviens qu'il y a des oiseaux. D'un seul coup, il y a, je sais pas, une dizaine d'oiseaux qui débarquent autour de moi. Il y en a un qui se pose vers moi. Je crois même qu'il se pose sur mon bras. Je regarde, je me dis que c'est qu'il doit pas aller bien, il doit chercher de l'aide. Donc je regarde un petit peu. Je me souviens que j'ai quelqu'un à côté de moi à qui je montre. Je dis bah regarde, il va pas bien là l'oiseau. Et je sais pas à quel moment du rêve ça bascule. Et ça devient un poisson. Un super joli poisson, noir et blanc, super beau. Et à partir de là, je dois maintenir ce poisson en vie. Et du coup, il va basculer d'un verre d'eau à une vraie mare. Et des fois, je me dis, ah mais mince, où est-ce qu'il est mon poisson? Et je l'ai oublié et je me retrouve à chercher mon poisson et être sûr qu'il est encore en vie. Et il était encore en vie à la fin du rêve.

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j'ai fait un rêve dans lequel je me souviens qu'il y a des oiseaux. D'un seul coup.

Il y a, je sais pas, une dizaine d'oiseaux qui débarquent autour de moi. Il y en a un qui se pose vers moi. Je crois même qu'il se pose sur mon bras. Je regarde, je me dis que c'est qu'il doit pas aller bien, il doit chercher de l'aide. Donc je regarde un petit peu. Je me souviens que j'ai quelqu'un à côté de moi à qui je montre. Je dis, bah regarde, il va pas bien là, l'oiseau. Et je sais pas à quel moment du rêve ça bascule. Et ça devient un poisson. Un super joli poisson, noir et blanc, super beau. Et à partir de là, je dois maintenir ce poisson en vie. Et du coup, il va basculer d'un verre d'eau à une vraie mare. Et des fois, je me dis, ah, mais mince, où est-ce qu'il est, mon poisson? Et je l'ai oublié. Et je me retrouve à chercher mon poisson et être sûr qu'il est encore en vie. Et il était encore en vie à la fin du rêve.

0: Alors, qu'est-ce qu'on va faire?
1: J'en sais rien. Qu'est-ce que tu veux faire?
0: Oh, écoute, Flaps, moi je te dis, qu'est-ce que tu veux faire? Et tu me réponds, je n'en sais rien, que veux-tu faire? 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